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0: 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Le verset premier, jusqu'au verset 4. 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C'est page 720. 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Page 720, si vous songez. Tandis que Bible créole là, c'est page Jean, amen. 867. Page 867. Esaïe, chapitre 43, verset 1er, rivé dans verset 4. 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
1: Béni soit l'Éternel. Béni soit l'Éternel. Vive le sang de Jésus. Vive le sang de Jésus. 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Je invite à prendre Bible avec moi, c'est dans Job, chapitre 27, les versets 19 à 20. Job chapitre 27, verset 19 à 20. Oh, chai de Kamombra et de Chideva. Il dit, il se couche riche, il meurt dépouillé, il ouvre les yeux et tout a disparu. Les terreurs le s'y prennent comme des eaux. Un tourbillon l'enlève au milieu de la nuit. Alléluia. Alléluia. Est-ce que nous l'avons, ma soeur? Ma soeur, nous voulons parler avec vous sur les terreurs de la nuit. Nous voulons parler sur les terreurs de la nuit. Hier soir, nous t'avons parlé en ce qui concerne l'hôtel, qui est très, très important dans la vie, on croit. À ce moment-là, nous voulons parler avec vous de un mystère que la Bible révèle, nous lui explique, nous, qui c'est les terreurs de la nuit. Et nous joignons, lorsqu'on parle de les terreurs de la nuit, il tire automatiquement dans la nuit. Théologien, on dit, lorsque théologien a parlé de la nuit, il dit la nuit, dans la nuit, il y a des mystères. Par contre, il finalement dit des mystères de la nuit. Pour qui ça fait théologien dit la nuit c'est un mystère parce que la nuit toujours en pile bagaille et nuit là expliquer en pile bagaille. N'a pas essayé font pas coup théologique avant nous entrer dans profondeur sur les terreurs de la nuit. Dans Genèse chapitre 1er, la Bible dit il y avait des ténèbres à la surface de l'abîme. Il dit et l'Esprit de Dieu se mouvait au-dessus des eaux. Il dit, ténèbres là, pas sur toute la terre, dans la création, dans la deuxième création, comme nous te dit, dans le temps, nous avons eu une chance pour nous te présenter. Nous te dit, tu as une création avant. Lorsque bon Dieu a créé des choses sur la terre, il dit, il y avait des ténèbres à la surface de l'abîme. Ça veut dire, ténèbres là, pas sur toute la terre, ténèbres là, l'était à la surface de l'abîme. Qui ça bon Dieu te dit? Qui ça te fait avec ténèbres? Je dis bon Dieu séparé. Je dis la tête est remplie avec de l'eau. Bon Dieu séparé de l'eau, elle met de l'eau en côté. Et côté elle mettait de l'eau, elle tire les lambert. Et côté qui cercle, elle tire les terre. Est-ce que nous songeons nous lire ça dans la Bible? Est-ce que nous l'avons, ma soeur? Est-ce que nous songeons nous lire ça dans la Bible? Bon Dieu séparé de l'eau. Li mette côté le met de l'eau à la mer et côté li mette côté sec à la terre. Et puis il dit qui ça le fait avec ténèbres là. Il dit ténèbres là, il était à la surface de l'abîme. Ça veut dire ténèbres là, t'es dans l'eau, dans l'espace, dans l'espace. Il était dans l'espace bien précis qui dans une grotte, dans un trou qui était rempli avec de l'eau. Il dit bon Dieu semblait de l'eau et il relait côté de l'eau la mer. Qui ça le fait avec ténèbres là? L'on continue le livre, Genèse chapitre 1er, on essaie de regarder exactement qui ça le fait avec ténèbres là. On veut ouvrir les yeux sur son bagage. Soeur. Genèse chapitre 1er. La Bible dit dans verset 4 là, elle dit Dieu vit lorsque bon Dieu fait créer lumière, Dieu vit que la lumière était bonne et Dieu sépara la lumière d'avec les ténèbres. Il dit Dieu appela la lumière jour et il appela les ténèbres nuit. Et puis c'est alors qu'il vient gagner yon assoué et yon mat arrivé ça va être premier jour. Ça veut dire d'après la Bible, yon journée commencé. Yon journée commence 6h du soir pour arriver 6h du matin. Est-ce que nous ensemble avec? Il dit yon a souhait fin passé, yon matin arrivé, ça fait premier jour. Ça veut dire journée biblique là commencer 6h du soir pour entrer 6h du matin. Même aussi pour les juifs. C'est peut-être ça après juifs yon ouvri sabbat 6h du soir parce que c'est 6h du soir journée hein, li commencer. C'est ça la Bible li enseigne. Et il dit li prend ténèbres là, rele ténèbres là nuit, li séparer lumière avec ténèbres là. Si ténèbres là t'est dans espace là bim nan, il séparer ténèbres avec lumière. Qui côté li mettait ténèbres là? Qui côté il mettait ténèbres là? Eh ben ténèbres là t'est tout aller dans mitan de l'eau. Est-ce que nous ensemble, est-ce que n'a suivi
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1: Li mettait ténèbres là, ça veut dire li mettait ténèbres en côté. Et puis li met lumière en côté, les lumières à jour, les relé ténèbres là nuit. Et qui côté ténèbres là aller? Ténèbres là aller dans mi-temps de l'eau, lorsqu'il t'a semblé de l'eau. Et lorsqu'il vient assembler de l'eau, les relé de l'eau à la mer. Ça veut dire qui côté ténèbres là? Ténèbres là, li présent dans la mer. Il y a un verset qui explique ça. Dans Job 26 verset 10. Dans Job 26 verset 10, il dit il a tracé un cercle à la surface des eaux comme limite entre la lumière et les ténèbres. Ça veut dire il fait séparation lumière avec feu noir dans mitan de l'eau. Est-ce que nous sommes avec? Ça veut dire qui côté ténèbres là? Ténèbres là li dans de l'eau. 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Est-ce que nous sommes avec? Ça veut dire lorsqu'elle séparé limi avec fait noir, yo dit le voyer fait noir dans de l'eau. Quand y a s'il voyer fait noir dans de l'eau, qui côté fait noir habiter? Fait noir habiter dans de l'eau. Est-ce que nous ensemble avec? Est-ce que nous là? Dans Job 22 verset 11, il dit ne vois-tu donc pas cette ténèbre, ces eaux débordées qui t'envahissent? Yo dit ténèbre, est-ce que nous pas ouais ténèbre là? Yo dit ces eaux, yo tout qualifier ténèbre là comme étant de l'eau tout à la fois. Il dit qui débordé pour envahir. Qui ça s'est révélé? Dans le naturel, de façon naturelle, il y a des côtés dans la mer, le soleil n'a pas jamais paraître là-dedans. Ça veut dire qu'il a toujours été fait noir, tout naturel. Et dans le spirituel, ténèbres a régné dans l'eau. C'est peut-être ça, ou après dans le livre Apocalypse, dans Apocalypse chapitre 12, chapitre 13, il dit, dans le livre là, il dit qu'on bête qui sautit dans la mer. Et puis il vini, il gagne mes combats tête avec discorde. C'est lui-même qui vini pour le régner sur la terre. Il parlait des antichrists, il parlait des principautés. Il dit principautés sorti dans la mer. Pour qui ça fait c'est dans la mer au sorti? Parce que le bon Dieu t'a séparé avec lumière, il t'a voyé dans la mer. Est-ce qu'on s'en avait? C'est peut-être ça ou après persécution l'humanité, il fait par des esprits des eaux. Est-ce que nous s'en avait? Et mais qui mystère qui est dans la nuit là? Lorsque la nuit là arrive, il y a des esprits célestes qui prennent la rue. Ils sautent dans l'eau, ils prennent la rue. Là, expliquer le mystère qui contourne la nuit là. Ça veut dire des esprits des eaux, ils sautent lorsque la nuit là approche. 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
3: 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Par exemple, des esprits qui dominent dans l'air là, qui relais des esprits de l'air, des esprits qui dominent dans de l'eau et des esprits qui te descendent sur la terre que la Bible révélait dans l'Ancien Testament. 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Par exemple après dans Psaume 121, la Bible font déclaration, elle dit le soleil ne te frappera pendant les jours ni la lune pendant la nuit. Est-ce que le soleil a frappé monde pendant la journée? Est-ce que la lune a frappé? Non, son image qu'elle dit. Ça veut dire esprit qui a dominé dans le soleil là, il pas qu'a frappé. 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Ça veut dire lorsque bon Dieu, lorsque Somme 121 dit, soleil n'a pas frappé pendant la journée, il dit nous la ligne pendant la nuit, ça veut dire il révèle qu'on s'en des maladies ou pas bien. Ça veut dire lorsque mon autant de faire crise, elle fait, il y a des crises qu'elle fait, ça veut dire automatiquement dominé par un mauvais esprit. 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Ça veut dire son esprit qui domine dans le soleil là et qui frappe. 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Il y a des gens qui sont fous qui ont des roches. 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Ben ça va. On a l'autre bagage. Ça veut dire que dans Job chapitre 27, verset 19 à 20, Job révèle-nous comme étant des terreurs, les terreurs de la nuit. Les terreurs de la nuit, c'est des esprits qui opéraient dans mi-temps, dans la nuit. Est-ce que nous sommes avec? Dans la nuit, il y a pile importance, surtout pour les Juifs. Ou après, il y a ça, il y a des veilles de nuit. Dans l'Ancien Testament, il y a trois veilles de nuit. Premier veille, tu commences de 6h du soir à 10h du soir. Deuxième, non, c'est 10h à 2h du matin. Troisième, non, de 2h du matin à 6h du matin. Mais pour le Nouveau Testament, il y a le premier a commencé 6h à 9h, 9h à minuit, minuit à 3h, 3h à 6h. Ou après, toute veille, ça, Jésus-Christ est utilisé. C'est peut-être après que l'heure d'une saute prier à la troisième veille, à la quatrième veille de la nuit. Ou après lorsqu'elle te marchait sous l'eau, dit à la quatrième veille de la nuit. Parce que veille a des importances dans la vie aux croyants. Même en matière de révélation.
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3: 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Et c'est ça qu'on apprend dans Actes des Apôtres, chapitre 16.

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N'est-ce qu'ils pas décidé d'être en prison? 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Que Job expliquait des terrains de la nuit. 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Mais ça le dit. Il dit, il s'est couché riche. La palais avec un humain. Il dit, il s'est couché riche. Et puis il mourit pauvre. Il ouvre ciel. Et puis tout bagaille disparaît. 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Ça veut dire, lorsque mon nom dormi riche, mission terre, c'est vu dépouiller mon nom a dormi. 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Il vole bien. Il vole les choses spirituelles, il vole les choses matérielles. 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

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Il faut qu'on m'en dise avant. 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

0: 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Et abonnez-vous à la page là. Chaque étude qui gagne, vous rejoignez. Surtout vous-même qui avez assemblé dans le pays côté où vous avez assemblé pour nous renommer. Ou besoin d'un compagnon de genou, même si nous avons une distance qui sépare nous. Mais l'onction, bon Dieu, rapprochez-nous. L'Esprit de Dieu, rapprochez-nous. Parce que nous tous prenons dans le même ciel. Nous prenons le même côté. Nous sommes sur la même table. Nous avons le même son trompette. Même son trompette, nous avons côté. Même si nous avons sorti dans différentes familles. Nous avons différentes en beauté, en couleur. Mais nous tous prenons dans le seul ciel. Et nous tous venons pour nous sembler avec un seul monde. Jésus-Christ de Nazareth, notre Seigneur. Donc, même si nous ne connaissons pas de la chair, mais en esprit, le Seigneur connaît nous et il connecte nous. Et ça fait que quand il y a des gens qui tombent sur un ministère, ça, ministère moi-même, serviteur Frère Bigo, ministère Kadosh, donc qui permet que un peu de monde a béni, un peu de monde a édifié, un peu de monde a grandi dans la connaissance de la parole de Dieu. Et ça fait que nous demandons pour acheter un cahier spécialement pour étude ça. C'est étude biblique tous les samedis soirs à 7h, que nous en direct ou non pas en direct, là, disponible sur page là. Depuis le fait 7h du soir, heure d'Haïti, ou à plus joindre, et bien étude là disponible. Invitez un autre monde, abonnez-vous à la page là, partagez-le aussi parce que nous vivons un temps qui gampille hérésie, un temps qui gampille fausse doctrine. Nous avons pour nous tout ça dans étude là. À l'étude là, nous avons plusieurs points pour nous toucher ensemble. Nous avons pour nous ouais la doctrine chrétienne, de la foi chrétienne. Et nous faut acheter quelques ouvrages tout parce que nous avons des références, des ouvrages que vous êtes capable d'acheter en ligne. Et par contre, nous avons acheté tout dans la librairie qui est près de la caille, soit au Canada ou bien aux États-Unis. C'est vrai, aux États-Unis, c'est difficile pour jeter des livres en français parce que nous-mêmes nous connaissons Titio. En français, nous pas vraiment connaissons en anglais. Mais c'est bon problème, nous avons essayé de jouer une traduction en anglais. Et puis, nous avons référé au yo, parce que l'étude ça, et là, vraiment, permet qu'on grandit dans la foi. Et ou même peut-être qui, yo, pas permettre que pour continuer le lit, eh bien, on va continuer suivre l'étude là, suivre le et tendre le, parce que dans pile verset biblique, on va apprendre avant de dormir le soir, écouter le parce que là, vraiment, permettre que on grandit. Donc, la parole de Dieu fait nous connaître dans Jean chapitre 6, dans verset, on t'apprend et à partir du verset 60, côté que le Seigneur, dans verset 63, il dit que ma parole est esprit et vie. Ma parole est esprit et vie. Et puis, mais avant, ça que fait le Seigneur dit, c'est parce que il y a plusieurs disciples qui t'ont accompagné le Seigneur, à savoir les 70 disciples. Et puis, dans verset 60, là, dans Jean chapitre 6, verset 60, notre texte, la parole de Dieu dit, plusieurs de ses disciples, après l'avoir entendu, dire, cette parole est dure. Qui peut l'écouter? Qui peut l'écouter? Qui ça le Seigneur t'a dit qui fait que monsieur dit que parole la dure, qui peut l'écouter? C'est parce que le Seigneur t'a dit que celui qui ne mange pas ma chair et qui ne boit pas mon sang, il va gagner la vie dans lui. Il va gagner la vie dans lui. Donc ça, t'es un petit gens choqué, monsieur. Et le Seigneur reprend dans Jean, chapitre 6, là toujours, verset 61. Le Seigneur dit, Jésus, sachant en lui-même que ses disciples murmuraient à ce sujet, leur dit, cela vous scandalise-t-il? Et si vous voyez le Fils de l'homme monter où il était auparavant, c'est l'Esprit qui vivifie, la chair ne sert de rien. Les paroles que je vous ai dites sont esprit et vie. Parole, c'est esprit et vie. Faut jouer la vie dans la parole. Les paroles à prêcher, les paroles à enseigner, c'est pour le monde qui a enseigné. Réellement, il y a un appel pour faire étude biblique. Parce que s'il n'y a pas un appel pour faire étude biblique, oh, il y a plein de monde qui est capable de dormir. Parce que ça l'a dit, on n'a pas senti onction dans la parole. On n'a pas senti puissance dans la parole. Et c'est ça qui fait qu'il y a plein de monde qui parle dans l'étude. Mais ce n'est pas parce que on n'a pas aimé la parole. Mais tout simplement, c'est parce que le monde qui a fait l'étude, il n'a pas un appel pour lui. Il n'a pas le don de l'enseignement. Il n'est pas un docteur de la parole. Il n'est pas un docteur. C'est ça qui fait que si bon Dieu parle pour le ministère de l'enseignement, si bon Dieu parle comme pasteur, et ou pas bon Dieu parle comme docteur parce que deux dons ça yo lié ensemble pasteur docteur yo lié ou pas ka un pasteur sans que ou pas un docteur.
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0: 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Et ça fait que la parole de Dieu fait nous connaître que l'important pour que le monde qui aspire à la charge d'évêque là, lit prompte à la parole, lit en mesure à l'enseignement, lit en mesure pour le prêcher, pour lui enseigner. Il faut qu'il prompte, hein, prompte à la parole. On vient de ça, non? Timothée, chapitre 3, côté que la parole de Dieu fait nous connaître, celui qui aspire à la charge d'évêque, et puis la baie caractéristique. Nous avons pour nous faire une étude que nous avons pour nous faire parce que nous avons plusieurs points. Nous avons pour nous toucher comment capable reconnaître eh bien un homme de Dieu, comment capable reconnaître les dons spirituels. Nous avons plusieurs thématiques. Nous avons pour nous aborder tout au long de l'étude. Pas jeudi, jeudi, nous commençons avec étude nous. Sujet nous pour jeudi, c'est les desseins du diable. C'est ça nous allons étudier ensemble, les desseins du diable. Le dessein du diable, c'est sujet ça que n'a pas étudié ensemble, nous pas connait combien de temps que ça qu'apprend parce que n'a bien pour nous plusieurs points à propos de l'ennemi. Jean la Bible parler nous du diable parce que une bagarre pour chrétien pas qui t'est arrivé c'est que ou pas doit ignorer dessein ennemi, les actions de l'ennemi, les actions du diable. Faut capable reconnaître les, reconnaître à travers même monde qui est proche, parce que des fois, ce sont les desseins de l'ennemi qui a pas accompli dans la vie tel ou tel monde qu'on côtoie chaque jour. Mais c'est tellement subtil, c'est tellement un bagage en bachal, on pas qu'à découvrir ça. C'est ça qui fait que li bon pour que ou même qu'à suivre étude ça, ou prendre note ou qu'on cahier pour noter, parce que c'est premier sujet nous que n'a gagné pour nous étudier ensemble. Chaque samedi, nous avons gagné pour nous quelques points la dernière. Donc, nous tirer thème ça, c'est dans 2 Corinthiens, chapitre 2, verset 11, côté que l'apôtre Paul qui t'a parlé aux chrétiens de Corinthe, dans deuxième épître là, il y a un épître, là où dit épître, c'est lettre, si vous parlez dit épître, ou capable dit lettre. Donc, là où dit 1 Corinthiens, il dit première lettre qui était première catégorie de lettres qui était adressée à peuple Corinthe là. Léo dit deuxième épître, c'est deuxième lettre. C'est-à-dire c'est nous ta remonter l'histoire, alors ben nous ba référence côté nos jeunes sujets, c'est non 2 Corinthiens chapitre 2 verset 11. Nous pas courir du tout parce que son étude que lié, les différents de un message, les différents de un encouragement, une exhortation. Mais c'est avec des références parce que bon Dieu, quand le monde l'a formé, quand le monde l'a instruit. Donc, dans 2 Corinthiens, chapitre 2, verset 11, c'est là nous tirer l'étude là pour nous parler les desseins du diable. En d'autres termes, nous sommes capables de dire les actions du diable, les stratégies du diable, comment ennemi en travail. C'est ça, nous avons étudié ensemble tout au long de série d'études ça que nous avons gagné ensemble sur les desseins du diable que nous tirons dans 2 Corinthiens chapitre 2 verset 11. Notez texte avec nous, Makeli. Sujet nous c'est les desseins du diable. OK, ça permet que vous priez puis bien. Ça permet que l'ennemi a manifesté dans foi pour qu'on ait lui-même qui travaille. Parce que dans Éphésiens chapitre 6, la parole de Dieu dit nous à partir du verset 12 que nous n'avons pas à lutter contre la chair et le sang, mais contre les esprits méchants dans les lieux célestes. Bah, qu'on est surréalisé ça, non? Nous n'avons pas à lutter contre la chair et le sang, mais contre les esprits méchants dans les lieux célestes. Éphésiens, chapitre 6, à partir du verset 12. Nous pas gagnons pour nous lutter avec la chair et le sang. Donc, à partir de connaissances qu'on pourrait gagner, de l'étude d'âme de l'ennemi ou pral agir mieux ou pral prier puis bien et ou capable déterminer des saints ennemis dans la vie au monde facile parce que ou pral gagner lumière parole c'est la parole qui pral identifier ça c'est l'ennemi qui a agi. Qu'il faut connaître que là c'est l'ennemi. Pas oublier non, Éphésiens 6 verset 12 dit nous, nous pas gain pour nous lutter contre la chair et le sang, mais contre les esprits méchants, contre les dominations. C'est contre bagage ça oui chrétien gain pour lutter. Ça fait l'important pour nous connaître car nous n'avons pas lutté contre la chair et le sang, mais contre les dominations, contre les autorités, contre les princes de ce monde de ténèbres, contre les esprits méchants dans les lieux célestes. C'est pourquoi prenez toutes les armes de Dieu afin de pouvoir résister dans le mauvais jour et de tenir ferme après avoir tout surmonté. Éphésiens chapitre 6 verset 12. Mais quand combien monde qui dans l'école là jeudi mais de temps en temps nous ouais et chiffre là pour augmenter et chaque samedi là en direct donc là en direct sur page là chaque samedi depuis le fait 7h du soir étude là disponible. Donc marquez texte pour nous c'est Éphésiens 6 verset 12. Côté que la parole de Dieu fait nous connaît que nous pas gain pour nous lutter contre la chair et le sang mais contre les esprits méchants dans les lieux célestes. Le chrétien doit connaître comment l'ennemi ça au manifeste. Donc étude là c'est sur les desseins du diable. Donc 2 Corinthiens chapitre 2 verset 11, c'est là nous tirer texte pour sujet nous qui c'est les desseins du diable. 2 Corinthiens chapitre 2 verset 11, la parole de Dieu fait nous connaître que afin de ne pas laisser à Satan l'avantage sur nous car nous n'ignorons pas ses desseins. Nous n'ignorons pas ses desseins. Nous pas ignorer les desseins de l'ennemi. Et le chrétien ne doit pas ignorer les desseins de l'ennemi parce que ou victime de oppression lui. L'élila, c'est pour connaître que c'est lui-même qui l'a. D'ailleurs, l'ennemi réside dans les ténèbres. Il pas vle rien fait dans la lumière. Il pas vle reconnaître desseins lui. Il pas vle ou identifier qui laisse les capables agir. Donc pas oublier bien fonder étude là. Va permettre que ou découvrir stratégie ennemi. La permettre que ou découvrir différentes manières que ennemi li agit, comment le persécuter ou comment li bloquer bénédiction, comment le bloquer prière. Tout et tout nous pral voir ensemble dans étude là. Mais tout d'abord, dans quel contexte apôtre Paul était adressé lettre ça à mon ville Corinthe. Apôtre Paul, dans ton missionnaire qu'il t'a fait dans le pays de la Grèce, c'était au 1er siècle. Donc pendant les aller en Grèce et puis l'étape côtoyer les grands philosophes de l'époque parce que la Grèce, c'est un pays qui est réputé pour de grands savants, grands intellectuels. Mais des intellectuels qui pas croient en bon Dieu, des intellectuels qui adoraient les créatures au lieu que adorer le Créateur. Donc, Corinthe, c'était une ville païenne qui était très prospère. Dans l'époque que l'apôtre Paul a fondé l'église, ça. Et elle était paraître dans la ville, là. La parole de Dieu fait nous connaître. Dans Actes chapitre 18, là, commencé dans le verset 1er, pour arriver dans le verset 17, l'apôtre Paul a pris à former l'église Corinthe. Eh bien, c'est bon Dieu t'a pas le permettre que il t'a pas le rencontrer et l'élève à Athènes, elle fin discuter avec plusieurs grands philosophes qui étaient dans la ville là. On voit ça dans Actes chapitre 16 verset 17 34 comment que un pile juif t'est fait partie de ville ça également. Mais elle t'a pas le rencontrer un juif qui était relé Aquila avec madame ni Priscille. Deux monde ça yo t'est remé bon Dieu et puis il t'a pas mettre tête avec apôtre Paul pour te fonder une église. Et puisque mon ça a été même métier avec apôtre Paul, c'était faiseur de tente que était yo mettait tête avec Paul dans ville là pour fonder une église. Et c'était pas la première église dans zone là. Et pas oublier moi que ville Corinthe, son ville qui située en Grèce. Donc l'apôtre Paul est arrivé, c'était avec un pile de difficultés. Ça fait bon Dieu, il a choisi Paul, il a dit, Paul, c'est un instrument que je choisis pour porter nom devant les rois de la terre, devant les grands de la terre. Vous imaginez, Paul sorti juste en Israël, dans le Moyen-Orient, il sorti juste bien loin pour la rentrer en Europe. C'est pas facile. C'est pas facile. C'est pas facile, non? Ils font grand parcours. Un grand parcours pour les venir prêcher l'évangile. Juste en Europe. Ben mon pays la Grèce. Et là, elle t'a choisi Paul. Il te dit, Paul est un instrument que j'ai choisi pour apporter mon nom. C'est ça qu'il dit à Ananias. Son instrument qu'il choisit pour porter nom lui devant les rois de la terre, devant l'écran. Et m'bral montrer combien il doit souffrir pour mon nom. Combien il doit souffrir pour mon nom. M'bral montrer combien il doit souffrir pour nom. Son instrument que le Seigneur t'a choisi, apôtre Paul. Oh, il formait Paul. Il formait Paul. Il mettait grâce dans Paul. On est capable de vérifier l'appel de Paul, les bons dieux terrés de Paul, dans Actes chapitre 9, verset 15. Le Seigneur t'a dit ça. Mais le Seigneur lui dit, va, car cet homme est un instrument que j'ai choisi pour porter mon nom devant les nations, devant les rois, devant les fils d'Israël. Et je lui montrerai combien il doit souffrir pour mon nom. Ananias t'a peur. Le ligadé, comment que il connaît l'histoire Paul, et il est le Seigneur, et parler avec lui, et il dit, la voie, la font travail pour lui. Ou appelé, reste histoire, dans Actes chapitre 9, là, commencé depuis 9, verset 10, là. Mais Ananias, c'était un petit peur, parce qu'il va le recevoir Paul, parce qu'il connaît Paul, c'était un monde qui t'a persécuté l'église, il va le recevoir Paul. Donc la conversion de Paul commençait à partir de là. Sur la route de Damas, le Seigneur frappait Paul. Il frappait Paul et pendant Paul frappé par lumière, le Seigneur, parce que Actes chapitre 9 là, bon, tout détail comment Paul fait venir joindre le Seigneur. Depuis mon ouvrier joindre mon Dieu, mon histoire la carrière mon Dieu, pas mon chrétien, pas mon histoire, nous toutes, mon bagage mon Dieu t'es utilisé pour mener nous vers lui-même, pour mettre nous dans la parole là, nous toutes nettes, nous toutes, pas nous yon. Qui pas une histoire la caille bon Dieu sauf monde qui pour convertir de pour convertir réellement ou une histoire entre même et le Seigneur comment ça t'est déroulé. Abraham bon histoire avec le Seigneur. Moïse bon histoire avec le Seigneur. Apôtre Paul bon histoire avec le Seigneur. Pas grand monde qui pas un début qui pas une histoire avec le Seigneur. Bon auteur qui chante au cantique il dit que moi songe jour il t'est venu pour le délivrer moi songe me t'ai résisté avec Jésus en pile. Mais puisque le pape vient pour le condamner, il prend patience avec moi jusqu'à ce que un jour moi ouais lumière. Ça c'est

9, à partir du verset 1er. Mais arrivé au verset 16, alors depuis le verset 15 là, mais le Seigneur lui dit, va, le Seigneur qui parle à Ananias, son serviteur, que le dévoué à rencontrer Paul, parce que le Seigneur frappait Paul. Paul voit aveuglement qui tombait sous lui. Paul par où qui côté c'est même lui qui est entré dans la ville là avec lui. Parce que il t'a pas persécuté les chrétiens à Damas en Syrie. Il t'a pas persécuté yo et puis le Seigneur frappé monsieur pendant il était sur le chemin de Damas. Et de là étant Paul pour le reconnaître que Jésus-Christ notre Seigneur, il est vivant, il est réel. Il est vivant, il est réel. Donc ça c'est l'histoire de la conversion de Paul. Donc Paul, instrument ça que bon Dieu choisit, c'est lui-même qui fondait l'église de Corinthe et lui parlait avec chrétiens corinthiens parce que c'était Paul, c'était un missionnaire que il était. Donc c'est un missionnaire pépinière, donc il fait le grandir, après ça il mettait au monde pour prendre relève là pour assurer que le travail là fait. Donc c'est ça que il fait dans l'église de Corinthe. Donc serviteur Paul, il y a plusieurs et lettres qu'il écrit à l'église de Corinthe. Parce que l'hypatio place, il était obligé maintenant à Nessel parler avec Monio par des lettres. Donc c'est dans ce sens-là qu'il parlait de 1 Corinthiens, 2 Corinthiens, c'est-à-dire première épître, première lettre aux Corinthiens, aux habitants de la ville de Corinthe, qui c'est une ville qui est située dans le pays de la Grèce. Et puis le Seigneur fait nous connaître aussi que dans le deuxième épître là, dans le deuxième épître là, le Seigneur a conduit Paul et pour lever sa parole, ça pour le dire les chrétiens de Corinthe que ne pas ignorer les desseins de l'ennemi, les desseins du diable, ne pas ignorer les. Donc le Seigneur dans grâce lui, dans amour lui, il permet que nous bien étudier ça ensemble sur les desseins du diable. C'est ça n'a pas étudié ensemble jeudi, frères et sœurs, qui c'est 5 octobre 2019. Donc c'est notre première étude pour et ce mois d'octobre. Donc c'est le début officiel de cette étude biblique que nous avons gagné ensemble tous les samedis soirs, 7h du soir, heure d'Haïti, 7h de l'après-midi, heure de Port-au-Prince pour tout le monde capable de connaître. Et on va varier horaire. Si vous n'avez pas le temps en direct, eh bien on va écouter après que le film fait sans problème. Donc pour nous continuer avec étude non, toujours les dessins du diable, c'est ça qu'on a étudié ensemble dans étude ça. Et monde qui a une question, est capable de poser question, moi prend un nouveau numéro pour chaque ami qui pourrait poser question. Numéro ça que moi prend, c'est pour question seulement. Question seulement. C'est seulement WhatsApp que par WhatsApp on peut poser question yo. Donc, je prends spécialement pour tous les amis qui ont posé question. Et s'il vous plaît, l'autre ligne, c'est pour tout le monde qui a parlé avec moi. C'est une ligne qui est privée. L'autre ligne, que je banois, l'autre numéro que je banois, c'est un numéro de prière. Donc, depuis mon relais, je suis là. Il faut me répondre, il faut l'abjoindre moi. Mais ce numéro, c'est seulement pour l'étude biblique. Là. C'est-à-dire, il y a des fois qu'il n'y a pas de c'est seulement un message que je recevoir sous lit pour capable poser question. Poser question par audio. Poser question personnelle ou par audio, pas aucun problème. Notez numéro de téléphone non, pour poser question yo, avant même que nous commencions à élaborer. Parce que nous déjà baou et yon résumé de ça nous pral faire. Nous baou menu quoi. Nous baou menu étudiant pour asseoir. Donc, numéro de téléphone pour que vous posez question. Si vous ne pas comprendre la Bible, là, vous pouvez poser nos questions. Le Seigneur, la grâce li. Dans mon lit, dans la fidélité, la permettre que nous sommes capables de répondre. Je ne vais pas vous présenter tête parce que dans le monde qui connaît nous déjà, à travers prière et enseignement que nous mettons disponible sur YouTube. Mais pendant le Seigneur mettait ça à cœur parce que je me suis fait depuis dans l'introduction. Mais pendant le Seigneur mettait ça sous cœur, moi, ben, moi-même, je suis parler avec vous. Non, moi, c'est Frère Biko, Luxonnaire. 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

0: 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Me sentis prendre dans le ciel, me sentis près ciel là. Là mon relé frère. Vous rappelez mon rendez-vous que me gagner avec le maître. Gloire à Dieu. Moi c'est un père de famille. Moi gagne deux petits monde, une fille et un garçon. Bon Dieu fait nous grâce donc n'a vive nous en Haïti et nous sommes famille de quatre, moi-même, madame moi, et puis mes deux enfants. Donc le Seigneur fait beaucoup de choses pour nous. Mais avant, moi grandi à l'église de Dieu de Delma 17, à l'époque du pasteur Jean-Marie Désir, défunt pasteur Jean-Marie Désir, lorsque le pote mourut. Donc c'est en bas même que nous grandis. Et nous grandis, et c'est lui-même qui plongeait nous dans les eaux du baptême. Donc ça a gagné 18 ans depuis que le Seigneur t'a fait nos grâces. Nous t'ai recevoir les eaux du baptême. Et nous gagnons 15 ans de ministère, 15 ans depuis que nous avons fait enseignement. D'abord, nous t'ai commencé dans l'église, nous, à l'église de Dieu de Delma 17. Et nous t'ai commencé à étudier avec. Corps enseignement, l'église là, à l'époque c'était docteur Charles-Henri Pierre. Et nous passons 10 ans comme moniteur, à l'église de Dieu de Delma 17, c'était dans la classe Betsaliel. Donc nous avons enseigné très jeune. Et le Seigneur qui était grand plan pour la vie, nous, il était fait nous grâce pour nous continuer et travailler pour lui dans l'enseignement de la parole de Dieu. Et pendant que nous enseignons, le Seigneur formait nous, ben, le Seigneur a demandé nous pour nous aller à l'école biblique. Parce que les gens plus de travail, ils t'appellent confier nous. Et c'est journée et jeudi, on a comprendre raison d'être, tout sacrifice que le Seigneur a exigé nous dans l'année passée. Ben, le Seigneur fait nous grâce, nous étudier, nous diplômer à l'école biblique, ministère pêcheur d'hommes. Et puis, le Seigneur fait nos grâces encore. Nous t'ai étudié avec Parole Papos au Canada. Nous t'ai terminé l'étude ça avec une maîtrise dans le cours biblique par correspondance que nous t'ai gagné ensemble. Nous étudié aussi avec Emmaüs. Nous arrivons à un niveau maîtrise pour Emmaüs. Emmaüs, c'est un cours biblique. Donc, que des Allemands, des frères allemands. Donc, tu es venu avec nous en Haïti. Ils ont par correspondance. Un très bon cours. Donc, tout ça fait nous grandir davantage dans la connaissance de la parole de Dieu. C'est ça qui fait que le monde est capable de remarquer que tout ça nous dit, nous appuyer sur la Bible parce que nous aimons la parole. Nous grandissons dans la parole. Eh bien, le Seigneur permet que, après tout étudio, nous, pendant que nous étudions également, il faut que nous disions que nous avons déjà commencé à enseigner, à prêcher la parole de Dieu sur les ondes. Et nous gagnons 12 ans depuis que nous avons prêché la parole de Dieu sur les ondes. Dans un premier temps, c'était à la radio La Voix de l'Évangile, côté que nous passions 10 ans, côté que nous formions un peu le monde. Bon Dieu fait nos grâces. Nous sommes conférenciers, nous former des mondes par conférence, organiser des séminaires de formation. Donc c'est dans le ministère d'enseignement que le Seigneur mettait nous. Donc en gros, c'est serviteur qui a parlé avec vous pour si que vous ne connaissez frère qui a parlé avec vous. Donc c'est frère Bico. Donc dans 2 Corinthiens chapitre 2 verset 11, c'est là nous tirer sujet nous pour aujourd'hui pour nous étudier ensemble les desseins du diable. C'est ça qu'on a étudié ensemble, les desseins du diable. Donc, dans 2 Corinthiens chapitre 2 verset 11, l'apôtre Paul présente nous les desseins de l'ennemi. Il dit nous pour ne pas ignorer nous-mêmes chrétiens, je ne vous dis là que nous pas devons ignorer les desseins du diable. Tout d'abord, le diable, qui est-il? C'est la première question que nous allons élaborer sous lui. Qui est ennemi en yé? Qui est ennemi en yé? Origine? Qui est lié? Côté le sorti? Un peu le monde qu'on posait cette question, on dit même pour qui ça bon Dieu t'a créé Satan? Bon Dieu pas créé Satan. Bon Dieu t'a créé un ange qui relait Lucifer. Bon Dieu créé un ange que relait Lucifer. Lucifer avait dit ange de lumière, porteur de lumière. C'est ça que fait personne monde pas doit utiliser non ça pour parler de Satan. Parce que si vous utilisez non Lucifer, c'est comme si vous avez ennemi en un grade. Non, parce que il n'est plus Lucifer, il n'est plus ange porteur de lumière. Non, il n'est pas ça encore. Mais il est venu Satan, qui veut dire ennemi de Dieu. Qui veut dire ennemi de Dieu. Dans Apocalypse chapitre 12, la Bible fait nous connaître que la première bataille dans l'histoire de l'univers, c'est une bataille entre l'ennemi et les anges de Dieu. Dans Apocalypse chapitre 12, verset 7. Apocalypse 12, verset 7, la Bible dit non. Et il y eut guerre dans le ciel. Michel et ses anges combattirent contre le dragon. Et le dragon et ses anges combattirent. Mais il ne fut pas les plus forts. Et leur place ne fut pas plus trouvée dans le ciel. Et il fut précipité le grand dragon, le serpent ancien, appelé le diable et Satan. Celui qui séduit toute la terre, il fut précipité sur la terre et ses anges furent précipités avec lui. Eh bien, là, dans Apocalypse chapitre 12, commencé dans verset 7, pour arriver dans verset 8, 9, 10, la Bible présente nous une historicité, une courte histoire de l'ennemi de Satan. Mais texte que nous capables et mettez ensemble avec Apocalypse chapitre 12 là, à partir du verset 7 là, pour venir au verset 11, verset 10, si vous voulez. Eh bien, nous sommes capables de mettre Ézéchiel chapitre 28. Ézéchiel chapitre 28. Si vous mettez Ézéchiel chapitre 28, Ézéchiel chapitre 28, il y a l'origine également de l'ennemi. Ou t'apprends Ézéchiel 28, commencez dans verset 11 pour venir au verset 15 là, la parler de l'ennemi. Côté ennemi en sortie. Pas oublier, à noter, Dieu n'a pas créé Satan. Bon Dieu n'a pas créé Satan. Satan veut dire ennemi de Dieu. Le roi dans Isaïe, chapitre. Le roi dans Isaïe, chapitre 14, où est que premier musicien qui trahit bon Dieu, parce que l'ennemi c'était musicien que le dit, eh bien c'est lui-même. C'est lui-même. Donc, Ézéchiel, chapitre 28, notez texte, c'est étude, donc tout le monde doit prendre note, surtout même qui est responsable au ministère, ou même qui est pasteur, ou même qui est prédicateur, évangéliste. Monde pas travaille pour bon Dieu sans que bon Dieu pas préparé, bon Dieu pas formé. C'est vrai, ou pas gagner temps pour te aller à l'école biblique, pour te chita, pour te prendre formation, ou bien pas prendre assez. Parce que connaissance de la parole de Dieu, on ne va jamais finir. Non. C'est ça qui est toujours bon pour écouter l'autre monde. Pas jamais quitter orgueil. Faut pas écouter l'autre prédicateur, pas écouter l'autre pasteur, pas écouter l'autre monde, l'autre enseignant. Faut attendre tout message. Faut attendre. Et ça fait la Bible dit non, ne méprisez pas les prophéties. Dans 1 Corinthiens, chapitre. Alors, dans 1 Thessaloniciens, chapitre 5, verset 21-22. Puis, vous méprisez les prophéties. Mais, examinez-y, sondez-y pour savoir s'ils sont de Dieu. Pour savoir, alors, qu'est-ce que c'est bon et jetez ça pas bon. Pas mépriser prophétie, pas mépriser la parole de Dieu. Ézéchiel 28, la parole de Dieu fait nous connaître, mais origine ennemie. Mais comment l'histoire ennemie a commencé? Mais auparavant, il était sur la montagne de Dieu. C'était un musicien, c'était un chérubin protecteur. La parole de l'Éternel me fut adressée en ces mots: Fils de l'homme, prononce une complainte sur le roi de Tyr. Tu lui diras, ainsi parle le Seigneur l'Éternel, tu mettais le sceau à la perfection. Tu étais plein de sagesse, parfait en beauté. Description ennemi, il a bâillé. L'ennemi, pour co-ennemi. Les Satan pour co Satan. La Bible continue pour dire dans verset 13 là, tu étais en Éden, le jardin de Dieu. Tu étais couvert de toute espèce de pierres précieuses, de sardoine, de topaze, de diamant, de chrysolite, d'onyx, de japs, de saphir, d'escaboucle, d'émeraude et d'or. Tes tambourins et tes flûtes étaient à ton service, préparés pour le jour où tu fus créé, en parlant de l'ennemi. Mais le Seigneur l'a utilisé, un personnage, à savoir le roi du Tyr. Mais la description qu'a faite dans le texte là, où est que les pas un personnage humain, mais il a parlé de ennemi. Il dit dans verset 14, tu étais un chérubin protecteur aux ailes déployées. Je t'avais placé et tu étais sur la sainte montagne de Dieu. Tu marchais au milieu des pierres étincelantes. Tu as été intègre dans tes voies depuis le jour où tu fus créé jusqu'à celui où l'iniquité a été trouvée chez toi. C'est là l'histoire de l'ennemi commence. Eh bien, Ézéchiel chapitre 28, à partir du verset 11 pour revenir au verset 15 là, l'histoire de l'ennemi commence ici. Lorsque iniquité découvrit, qui iniquité te gagne à cœur? Verset 16 après le bon, il dit nous, mais péché ennemi a été fait. Et premier péché, c'était orgueil. C'est ça que fait après. L'orgueil, c'est le péché de tous les leaders. Et c'est aussi le leader de tous les péchés. Orgueil, c'est péché tout leader. D'abord, c'est leader. Orgueil là, il passe dans le cœur facile. Vous voulez orgueilleux. Vous voulez monter tête. Et ça fait tant que bon Dieu a pris extension avec vous. Tant que bon Dieu a pleuvé vous. C'est leader qu'on y est. C'est pour baisser au bas devant mon Dieu. Toujours humilié devant mon Dieu. Toujours mettre au pitié devant mon Dieu. Parce que orgueil, c'est chute qui vient derrière lui. Mais humilité, vient la gloire après lui. Malheureusement, la Bible fait nous connaître. L'ennemi a été tellement vin orgueilleux. Il a un plan pour les construire. Dans verset 16 là, il dit, par la grandeur de ton commerce, tu as été rempli de violence et tu as péché. Et je te précipite de la montagne de Dieu et je fais disparaître. Oui, je te fais disparaître, chérubin protecteur, du milieu des pierres étincelantes. Ton cœur s'est élevé à cause de ta beauté. Orgueil, verset 17, oui. Ton cœur s'est élevé à cause de ta beauté. Divin orgueilleux, tu as corrompu ta sagesse par ton éclat. Je te jette par terre, je te livre en spectacle au roi. Mais dans Ésaïe 14 là, la parole de Dieu fait nous connaître, mais ça que tu as passé dans le cœur ennemi. Il dit, il t'a pris le chita sur la montagne de Dieu. Il a construit montagne, il est plus haut que montagne, bon Dieu. Ésaïe chapitre 14. Là, nous avons l'origine de l'ennemi, côté ennemi en sortie. Mais point fort pour ne pas oublier, Dieu n'a pas créé Satan. Dieu a créé Lucifer. Lucifer, c'est l'ancien nom de Satan. L'elle était dans la gloire. L'elle t'a servi bon Dieu bien. C'est Lucifer, c'est-à-dire porteur de lumière. C'est lui qui te connaît la lumière dans tout l'univers, dans, sur toute la terre. Oui, c'était lui-même. Et ça fait le Seigneur vient changer bagala, lui retirer lumière dans même jeu, je viens ténèbre. Il vient ténèbre. Et puis il vient faire l'église chrétien yo vient porteur de lumière. Et c'est là le Seigneur après dit, vous êtes la lumière du monde. Il retire lumière dans mes ennemis. Ennemi ne vient pas lumière encore, mais il vient ténèbres. Et puis le Seigneur vient faire l'église, les chrétiens qui naissent de nouveau, ils viennent porteurs de lumière. Ils viennent des porteurs de lumière. Et c'est là le Seigneur dit, vous êtes la lumière du monde. Ou ka comprendre pour qui raison Satan raille mon cap servir bon Dieu. Parce que c'est lui-même qui était lumière. Et puis qu'on y a le vine ténèbre, il vine fait noir. Alors qu'à comprendre, dans Matthieu chapitre 5, verset 14, la parole de Dieu retirer position de lumière que l'ennemi a gagné depuis grand révolte que le défaire, qu'on y a le vine fait chrétien, yo. Mon cap servi bon Dieu, yo. Mon qui fidèle avec bon Dieu, qui marche droit avec bon Dieu, yo. Il relève la lumière monde là. Et chaque fois, où l'ennemi a raï mon cap servi bon Dieu comme ça. Matthieu 5, verset 14, vous êtes la lumière du monde. Vous êtes la lumière du monde.
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0: Un ange de lumière, il est un ange de ténèbres. Il est le prince des ténèbres, nous dit la parole de Dieu dans Éphésiens 6, verset 12. Continuez toujours avec origine ennemie. La parole de Dieu fait nous connaître dans Isaïe 14, à partir du verset 9. La Bible dit, le séjour des morts s'émeut jusque dans ses profondeurs pour t'accueillir à ton arrivée. Il réveille devant toi les ombres, tous les grands de la terre. Il fait lever de leur trône tous les rois des nations. Tous prennent la parole pour te dire, toi aussi tu es sans force comme nous, tu es devenu semblable à nous. Ta magnificence est descendue dans le séjour des morts avec le son de tes luttes. Sous toi, une couche de verre, et les verres sont ta couverture. Ça, c'est dans l'état ennemi, bien pour l'aller. Lorsque vous pouvez le plonger, le précipiter dans le séjour des morts, dans l'enfer, vous pouvez le précipiter. Et puis, il y a toutes les biographies le côté de sorti. Dans verset 12 là, Isaïe chapitre 14, ça c'est biographie qui pourrait commencer là, dans verset 12 là. Il dit, te voilà tombé. Du ciel, astre brillant, t'es qu'on met en pile lumière, t'es qu'on met en pile lumière, astre brillant, fils de l'aurore, tu es abattu à terre, toi le vainqueur des nations. Oh, tu disais en ton cœur, ça c'est le péché là, oui, orgueil ça te gagne, oui, l'ambition ça te gagne, oui, tu disais en ton cœur, je monterai au ciel. J'élèverai mon trône au-dessus des étoiles de Dieu. Je m'assiérai sur la montagne de l'assemblée à l'extrémité du septentrion. Je monterai sur le sommet des nues. Oh, je serai semblable au Très-Haut. Mais au gueule là, ça fait là où mon ambition, mon ça, ça t'en prend cœur. Depuis où mon ambition a cœur, depuis où mon bagage, mon livre, les bagages là, rapidement la voler. L'ambition, son mauvais bagage. Eh bien, l'ennemi a une ambition pour l'habiter sur la montagne de l'Éternel. Et puis, l'elgin s'en a un cœur comme ça, dans verset 13 là. Tu disais en ton cœur, je monterai au ciel, j'élèverai mon trône au-dessus des étoiles de Dieu. Je m'assiérai sur la montagne de l'assemblée à l'extrémité du septentrion. Je monterai sur le sommet des nuées. Hein? Je serai semblable au Très-Haut. Et puis rapidement, verset 15 ans, dis-nous, Esaïe chapitre 14, verset 15 ans, dis-nous. Mais tu as été précipité dans le séjour des morts, dans les profondeurs de la fosse. C'est là. Mais les précipités là, les batailles en pile. Et bien avec bon Dieu, non? Parce que bon Dieu trop grand, bon Dieu trop souverain. Pour dire ça, ta vie n'est pas avec elle. Non, jamais. Le Seigneur, grand général, lui aurait les Michael. C'est lui-même. Dans Apocalypse chapitre 12, là, dans verset 7, là, eh bien, c'est Michel et ses anges qui combattent. C'est Michel qui combattent l'ennemi là. Avec les anges Lio qui combattent le dragon. Apocalypse 12, qui a une bonne histoire, comment elle a été passée. Apocalypse 12, commencé dans verset 7 pour arriver dans verset 11 là. Comment guerre ça t'a fait? Et ça fait, ouais, mon cap servi bon Dieu. Des pour peur bataille, des pour peur guerre, ou peur problème, ou peur mon attaqué, ou pour qu'on a bon Dieu tout bon. Parce que si dans le ciel là, oui, on est mis faufilé, une bataille, pas qu'un côté sur la terre, mon pas bataille. Mais ça fait pas étonnant l'autant des monde bataillant de l'église parce que des combats qui fait dans ciel là. On se comprend non? Première bataille qui fait c'est dans ciel là le fait. C'est Apocalypse 12 verset 7 qui dit nous ça oui. Il y eut guerre dans le ciel. Bon guerre dans ciel là. Laisse l'homme beaucoup créer non? L'homme beaucoup n'a fait monde même avec vous grands-parents nous yo, il beaucoup créer. Non, il beaucoup créer. Eh bien, ennemi yo précipité parce que la bataille avec Michael, la bataille avec Michel, la bataille avec Michel, Michel son général que le Seigneur mettait là pour la guerre. Pour la guerre. Son ange mon Dieu créé parce que bon Dieu tellement grand, pensez nous pas qu'à Kimbel. Pas besoin de bon Dieu t'a pas livre en bataille. Non. La Bible dit Dieu se lève ses ennemis se disperse. Dieu se lève. Levez, bon Dieu, levez, camper seulement. Tout ennemi, depuis c'est ennemi, gagné. Satan, tout acolyte, il a tout couru. Oh! Quatre gosses sont bon Dieu, n'a pas servi. Alléluia. Dieu se lève. Ses ennemis se dispersent et ses adversaires fuient devant sa face. Oh! Moi, mais bon Dieu. Faut remer bon Dieu pour grandeur lui. Dieu s'élève. Ses ennemis se dispersent. Et ses adversaires fuient devant sa face. Psaume 68, verset 2, 3. Prends le premier verset 1 jusqu'à verset 3. Verset 2. Dieu se lève, ses ennemis se dispersent. Et ses adversaires prennent la fuite devant lui. Alléluia. Levez, bon Dieu, levez, camper seulement. Oui. Il y a beaucoup parlé, non? Parce que l'aile parler, toute l'éternité envahit. L'aile parler, les voiles parler, toute l'éternité envahit. Les enfants d'Israël t'étendaient la voix de Dieu qui t'a grondé sous montagne là. Montagne là, t'es prend du feu. Alléluia. Montagne là, prend du feu. Parce que voix, bon Dieu, parlait. La voix de l'Éternel est majestueuse. La voix de l'Éternel fait trembler les montagnes. Oh, la voix de l'Éternel brise les cèdres du Liban. Oh, la voix de l'Éternel fait enfanter les biches. Oh, la voix de l'Éternel fait trembler les montagnes. Levez, bon Dieu, levez, campez seulement. Tout ennemi au courir. Tout ennemi au prend la fuite, oui. Tout ennemi au prend la fuite. Tout ennemi au prend la fuite. Go bon Dieu, observe, attendez. Go bon Dieu. Donc, nous pas qu'à comparer, pas à imaginer ta grande lutte entre l'ennemi et le Dieu Tout-Puissant, El Shaddai, le grand Sabaoth. Non. C'est Michel que le Seigneur va mettre dehors. Michel et ses anges. Il va mettre monsieur dehors. Mais j'ai résisté avec lui. J'ai résisté jusqu'à ce que la Bible dit, il n'est pas arrivé gagné. Il a précipité en bas. Il a précipité monsieur en bas. Vive l'évangile, vive le sang de Jésus. Vive l'évangile. Le sang de Jésus. Amen. Je précipite M. en bas. La voix de l'Éternel retentit sur les eaux. La voix de l'Éternel est majestueuse. La voix de l'Éternel brise les cèdres. L'Éternel brise les cèdres du Liban. La voix de l'Éternel est puissante. Amen. Vois bon Dieu, l'aile parler, l'éternité envahie. Psaume 29, verset 3. Jusqu'au verset 5. Vois bon Dieu. Donc levez bon Dieu, levez camper seulement tout ennemi qui a couru devant lui. Tout ennemi prend la fuite devant lui. Psaume 68, verset 2. Pour venir verset 3. Courir, tout couru devant lui. Adversaire, il prend la fuite. Levez bon Dieu, levez. Bon Dieu, pourquoi faire rien? Bon Dieu, pourquoi parler? Mais ça fait, c'est pour qu'on ait observé un gros bon Dieu. Un bon Dieu qui extrêmement grand, merveilleux. Eh bien, le Seigneur fait nous connaître que ennemi en précipité. Mais c'est pas lui qui précipite ennemi, mais c'est Michel, parce que ennemi est trop petit pour le précipiter. Pour le précipiter, lui. Il est trop petit. Au bout de la prière, au bout de demander bon Dieu pour lui, il faut qu'il y ait des paroles, ça y est. Et au bout de dire bon Dieu merci parce que lui c'est chef là, lui c'est souverain. Hein. C'est lui-même qui gagne tout pouvoir. C'est lui-même qui domine sur toutes choses. Donc je vous dis, hein, nous sommes ensemble, frères et sœurs, dans la première étude, nous, pour moi, l'octobre là, pour jeudi samedi 5 octobre, ça, 2019 là, première étude, nous, une série d'études que nous allons gagner ensemble. Mais sujet, nous, c'est, pour série d'études, ça, c'est les desseins du diable. Que nous joignons dans 2 Corinthiens, chapitre 2, verset 11. Notez, ouais, dans un premier temps, le bien fondé de l'étude. Pour qui ça en telle étude? Pour qui ça étude là? Là. C'est ça, notez, ouais, comme premier point. Notez, ouais, que l'important pour nous gagner l'étude là, parce que la parole de Dieu fait nous connaître que peuple bon Dieu a la péri faute de connaissance. Selon Osée chapitre 4, verset 6. Mon peuple est détruit par faute de connaissance, parce qu'il lui manque la connaissance. Osée 4, verset 6. Pour bien fonder l'étude là, pour qui raison a fait l'étude comme ça?
2: Ensuite, quand je suis abandonné, maltraité, découragé, humilié,
0: 6, verset 12,
2: j'écoute
0: que
2: toujours.
0: Dit, nous, nous pas pour la avec la chair et le sang, mais contre les esprits méchants dans les lieux célestes, contre les princes de ce monde de ténèbres, contre les dominations. Donc, l'important, puisque l'ennemi a pas agi, l'ennemi a travaillé, il faut nous connaître comment il agit. D'où nous gagnons titre ça ensemble, les desseins du diable. Donc, nous t'ai élaboré pour vous, je dis, hein, pour nous t'ai l'origine de l'ennemi, côté diable a sorti. Et nous t'ai mis accent en pile pour nous défendre qu'on est que bon Dieu pas créé Satan, mais bon Dieu t'a créé un ange de lumière que t'a appelé Lucifer. Lucifer, c'est-à-dire porteur de lumière. Et pigoré les Satan, Lucifer, mais il c'est Satan. Satan, Moussa qui veut dire ennemi de Dieu. Donc, origine, nous voyons que c'était une créature de Dieu qui révoltait contre bon Dieu. Et bon Dieu prend décision, il fait Michel l'archange. Michel avec Zange Lio, mettez-le dehors. Fait-le voyer le dehors. Voyer le dehors. Précipitez-le. Nous voyons ça dans Apocalypse chapitre 12, verset à partir du verset 7, 14, à partir du verset 12, qui parlait nous de l'origine de l'ennemi et la première bataille de l'histoire, la première bataille de l'univers. C'est dans Apocalypse 12, verset 4, que nous retracons l'histoire ennemie. Bon Dieu béni, nous prenons la prière pour bon Dieu permettre que parole ça ait poté fuit. Et si toutefois, le Seigneur n'a grâce les paroles retournées, nous avons une possibilité pour nous ensemble, nous avons une possibilité pour nous ensemble samedi, si je veux, c'est-à-dire dans 8 jours, samedi, cap, probablement 12 octobre, 7 heures du soir, rendez-vous encore pour l'étude de la parole de Dieu. Mais c'était tout, nous prenons prier le Seigneur, le Dieu Tout-Puissant. Seigneur, nous bénissons, nous exaltons, nous magnifions, nous disons merci. Merci pour moi, béni ça, pour permettre que nous soyons passés ensemble dans l'étude de parole. Seigneur, nous connaissons, il n'y a pas voulu mon côté parole. Mais pas pouvoir, pas puissance que nous bénissons. Seigneur, nous prenons autorité sur lui. Parce qu'on dit nous dans Luc chapitre 10, verset 19, que ben nous tout pouvoir sous lui, il pas gain droit nuit nous. Seigneur, nous craser toute nuisance de l'ennemi. Nous craser tout plan de l'ennemi contre nous. Nous craser tout l'autel de l'ennemi qui était dressé contre nous. Nous craser toute forteresse démoniaque que l'ennemi t'a préparé contre nous. Nous craser toute chaîne, toute barrière, toute prison dans le nom puissant de Jésus-Christ. Nous ramenons toute pensée captive à l'obéissance de Jésus-Christ notre Seigneur. Car les âmes avec lesquelles nous combattons ne sont pas charnelles, mais elles sont puissantes par la vertu de Dieu pour renverser des forteresses. Et nous renversons toute hauteur qui s'élève contre Dieu. Et nous ramenons toute pensée captive à l'obéissance de Jésus-Christ de Nazareth, notre Seigneur. Que personne désormais ne nous fasse de la peine quand nous portons sur nous les marques de Jésus-Christ de Nazareth. Que personne désormais ne nous fasse de la peine quand nous portons sur nous les marques de Jésus-Christ de Nazareth, notre Seigneur. Galates 6, verset 17. De Corinthiens 10, verset 4. Car les âmes avec lesquelles nous combattons ne sont pas charnelles, mais elles sont puissantes par la vertu de Dieu pour renverser les forteresses. Nous renversons toute hauteur qui s'élève contre Dieu et nous ramenons toute pensée captive à l'obéissance de Jésus-Christ notre Seigneur. Oui, nous gagnons la victoire par le sang versé de Jésus-Christ, notre Seigneur. De Corinthiens 10, verset 4. Car les âmes avec lesquelles nous combattons ne sont pas charnelles, mais elles sont puissantes par la vertu de Dieu pour renverser des forteresses. Oui, nous renversons toute hauteur. Nous renversons toute hauteur. Alléluia. Nous renversons toute hauteur. Nous renversons les forteresses. Alléluia. Nous renversons les raisonnements et toute hauteur qui s'élève contre la connaissance de Dieu. Et nous amenons toute pensée captive à l'obéissance de Christ. Oui, dans les âmes avec lesquelles nous combattons ne sont pas charnelles, mais elles sont puissantes par la vertu de Dieu pour renverser les forteresses. Alléluia. Amen. Nous renversons les raisonnements et toute hauteur qui s'élève contre la connaissance de Dieu. Et nous amenons toute pensée captive à l'obéissance de Christ notre Seigneur. Amen. De Corinthiens 10, verset 4 et 5. Galates 6, verset 17. Que personne désormais ne me fasse de la peine, car je porte sur mon corps les marques de Jésus-Christ. Que personne désormais ne me fasse de la peine, car je porte sur mon corps les marques de Jésus-Christ. Que personne désormais ne me fasse de la peine, car je porte sur mon corps les marques de Jésus-Christ. Amen. Nous vous rencontrons prochainement pour une autre étude encore, toujours sur le même sujet, les desseins de l'ennemi que nous joignons dans 2 Corinthiens chapitre 2, verset 11. À samedi, Dieu voulant, que bon Dieu bénisse. Nous parlons de Frère Bigot, Luxonnaire. Pour questions, vous pouvez écrire son numéro, ça me fait prendre spécialement pour étude là. Seulement pour étude là, je prends le numéro ça. C'est 34 88 70 70. 34 88 70 70. 34 88 70 deux fois. Non, c'est Bigot, Luxonnaire. Il y a un WhatsApp sur lui, vous pouvez poser des questions et nous allons répondre. Merci parce que vous êtes fidèle au rendez-vous. Merci parce que nous sommes en pile à suivre l'étude ça. Et merci parce que nous avons invité l'autre monde et partagé aussi. Quelle que soit dénomination de foi, quelle que soit croyance, ou bienvenue dans l'étude là et vous rejoignez pour l'édification normale. Ce n'est pas une étude qui est là pour faire discussion, mais c'est une étude qui est là pour porter lumière, pour aider à grandir dans la foi. Nous pas fait discussion doctrinale, mais nous avons étudié ensemble comment qui sont capables de faire pour nous servir bon Dieu puis bien. Parce que nous gagnons un ennemi commun qui c'est Satan le diable. Et nous gagnons un rédempteur commun qui c'est Jésus-Christ notre Seigneur. Que bon Dieu bénisse nous.
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3: Mercredi soir, depuis lundi soir, nous commençons à entrer dans détail stratégie que diable a utilisé. Donc dès 10 semaines ça m'a couvert différentes stratégies que diable a utilisé pour nous capables comment nous capables libérer nous de emprise diable là pour nous qui a besoin de libération ça yo. 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Donc cela veut dire qui ça yon hôtel satanique qui est diabolique et comment yon hôtel capable de travailler contre au monde. Des monde qui gagne droit hôtel qui travaille contre yo. Un hôtel côté photo yo dans hôtel là, radio dans hôtel là, livre yo dans hôtel là, et bien hôtel s'arrêter yon bagage qui travaille contre yo même et contre la vie yo. Et lundi soir donc nous t'ai parlé de comment pour briser hôtel ça yo, craser hôtel satanique ça yo qui travaille contre eux même comme nous dit Wabjoine message ça yo sur internet sur YouTube donc soit regarder Wabjoine détail. Donc c'était hier soir moi t'ai parlé de prison satanique. Donc cela veut dire qu'on monde qui doit vivre sur la terre pendant que la vive et colli sur la terre, li libre dans colli et puis même li emprisonné, li maré en côté. Donc hier soir nous t'ai parlé de ça un peu et nous t'ai rompu, nous t'ai commandé quelques prisons pour ouvrir au nom de Jésus. Ça va? À soir, nous t'aimer parler avant de alliance satanique. Alliance satanique. Donc la Bible est l'alliance. Dans la créole, il y aurait l'engagement. Il y aurait le contrat. Donc, nous n'aurions pas l'avoir soya de contrat satanique, contrat diabolique, engagement diabolique. Qui est fait que l'engagement diabolique fait sous la vie au monde, avec sous la vie petite, l'homme prend engagement à diable. L'homme prend engagement à diable, l'homme prend engagement à baka. Qui est fait, il fait sous la ville, sous la vie petite, et sous environnement. Donc c'est ça nous va regarder à soir. M'encourage au pas rater message demain soir si Dieu le veut. Demain soir nous va parler quelque chose pour nous parler de infirmité satanique. Donc toute vie et maladie satanique qui est important et m'a fait quelques prières de guérison demain soir si Dieu le veut également. Donc nous encourage au inviter des personnes peut-être surtout monde où connaît que maladie a mal mené. Donc pour mon Dieu capable toucher qui est extrêmement important. Pas gain puissance de guérison, pas gain aucun humain qui a puissance de guérison. Mais guérison son bagage qui très simple, il passe de manière très très simple. Je toujours dis mais comment guérison fait? Responsabilité, my responsibility is to say it. Your responsibility is to believe it. God's responsibility is to do it. Est-ce qu'on comprend ça? Hein? Responsabilité c'est pour me dire, hein? C'est pour me prononcer ces paroles là. Responsabilité pas ou même c'est quoi parole là? Responsabilité bon Dieu c'est opérer guérison. Est-ce que ça va? Donc cela veut dire pas que monde qui a essayé guéri, m'a pas essayé guéri, nous pas essayé guéri. Ou pas qu'à forcer d'être guéri ni moi même pas de puissance pour me guérir. Mais la Bible dit moi même qu'à prononcer une parole, la Bible dit il envoie sa parole et il est guéri. Moi qu'à prononcer une parole de guérison ou même responsabilité aussi quoi parole de guérison, hein? Le parole la joindre avec foi et puis bon Dieu vini et puis lui même lui guéri. Est-ce que ça va? Donc demain soir, si Dieu veut, m'a fait des prières de guérison, cela veut dire que je vais prononcer des paroles de guérison. Et puis, il y a des gens qui branlent par la foi. Et puis, bon Dieu a guéri, il a fait de grandes choses. C'est pas ça? Vendredi soir, si Dieu veut, je vais attaquer un sujet qui est extrêmement important. Je vais parler de rêves sataniques, rêves diaboliques. Moun que diable a tourmenté dans rêve, dans la nuit, dans la dormi. Donc, message vendredi soir, là, bien, enseignement vendredi soir, là, c'est pas un enseignement que vous voulez rater. Donc, à soir, comme moi dit, nous allons parler de alliance satanique ou bien alliance diabolique qui impacte que le gagne sous la vie du monde, sous la vie petite lorsque les faits alliance à eux. Donc, en nous aller dans la parole de Dieu, dans Exode chapitre 22, 23, je m'excuse, le verset 32. Exode chapitre 23, le verset 32. Exode chapitre 23, verset 32. Ok, Exodus 23, verse 32. Ok, Exodus 23, verse 32. Ok. Donc nous mettons les versets, nous appelons ensemble versets 31 et 32. Donc juste pour me capable de mettre dans le contexte à 31 et 32. Ok. Allons toutes les ensemble. Il dit, j'établirai tes limites depuis la mer Rouge jusqu'à la mer des Philistins, depuis le désert jusqu'au fleuve, car je livrerai entre vos mains les habitants du pays. Et tu les chasseras devant toi. Verset 32. Il dit, tu ne feras point d'alliance avec eux, ni avec leur Dieu. Tu ne feras point d'alliance avec eux ni avec leur Dieu. Bon, c'est intéressant, mettez la créole. Les versions créoles, même c'est monsieur verset créole à Gaël. Les dieux, piga ou fait, non, just 32. Piga ou fait un ken contrat avec eux ni avec bon Dieu. Yo. Donc cela veut dire Dieu que l'abservia, puis qu'on fait aucun contrat, ni avec Mounsayo, ni avec Dieu. Dieu de grâce, Dieu de miséricorde, dans la minute ça, nous remercions pour tant ça qu'on a accordé nous dans la présence. Seigneur, dans ces quelques minutes d'enseignement que nous allons faire, nous allons garder parole, son sujet qui est important. 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La parole de Dieu dit tout ça maré sur la terre, les marées dans le ciel là, tout ça démarré sur la terre, démarré dans le ciel là. Avec puissance ça et autorité ça, maré Satan le diable. Maré le menteur, maré l'accusateur, maré le serpent ancien, maré le Dieu de ce siècle, maré le prince de la puissance de l'air, maré le serpent ancien, maré le méchant. Marie le voleur, Marie l'accusateur, Marie le prince des ténèbres, Marie Apollyon, Marie le Léviathan, au nom de Jésus de Nazareth. Et me commandez pour ma fonctionner, ni à quel agent, pas qu'elle doit fonctionner là, au nom de Jésus de Nazareth. Et me dit d'ores et déjà, pendant mes messages à prêcher, à soi, avant place à quitter, depuis ce monde que diable a marié à travers un contrat, à travers une alliance, à travers un engagement, au nom de Jésus, nous commandons des chaînes pour nous péter à soi. Hein? Au nom de Jésus de Nazareth. Tout le monde qui a un engagement sur la vie, un contrat sur la vie. Soyez des prêts ou bien l'autre monde des prêts. Au nom de Jésus. Seigneur, réclamez la liberté pour vous. La liberté pour vous. La liberté pour vous. La liberté pour vous. Au nom de Jésus de Nazareth. Amen. Wow.
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3: comme on dit, on parle de alliance.
4: Waouh!
3: Radio TV, là, on fait une alliance satanique. Le yon fait une alliance avec Diabla qui ça le fait. Exactement. Donc, on va considérer quelques questions avec vous. On va dire peut-être 5 aspects à regarder rapidement. Premièrement, on va répondre à une question ça. Qu'est-ce qu'une alliance? Ok? Ou bien, qui ça yon alliance? Ou bien, qui sont contrariés? Ok? Deuxièmement, quels sont les effets d'une alliance? Le yon fait une alliance avec diable qui est fait le gain. Troisièmement, quelles sont l'étendue, quelle est l'étendue d'une alliance? L'on fait alliance qui va les mounes, non seulement qui est fait le gain, mais qui va les mounes que l'affecté est fait. Quatrièmement, on a regardé les différents types d'alliances que yon moun capable de faire. Et finalement, nous allons regarder comment rompre une alliance satanique. Premièrement, qu'est-ce qu'une alliance? Deuxièmement, quels sont les effets d'une alliance? Troisièmement, l'étendue d'une alliance. Quatrièmement, les différents types d'alliances et n'a pas conclure comment rompre une alliance satanique. Donc, on nous commence avec première question. Qui ça yon alliancier? Maintenant, je vais étudier ça lundi soir. 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Vous comprenez ça, Mdjoua là? 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Ça veut dire, pour comprendre l'original là, on comprendre tout ça l'a fait. 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
3: 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Est-ce qu'on avait? Donc, de vous comprendre alliance dans la Bible, comment elle fonctionnait, ou à comprendre comment alliance fonctionnait dans le royaume diable. Donc, tout d'abord, on commence avec une alliance. Qui ça y est alliancier? Qui ça y est alliancier exactement? Premièrement, une alliance, c'est un accord formel entre deux personnes. C'est un accord formel entre deux personnes. It's a formal agreement between two people. Donc lorsque deux monde rencontrés, yo doit discuter yon bagay et puis yo rive d'accord sur quelque bagay, yo rive d'accord sur quelque principe, yo rive d'accord sur quelque projet et puis yo bay la main, yo dit nous d'accord sur ça, mais ça va faire, mais ça m'a fait du moment que yo d'accord yon avec l'autre ou gon alliance qui fait ou gon contrat qui fait. Contrat, quelques fois moins avant, lorsque nous avons parlé de contrat, nous pensons que tout le monde qui a fait contrat a besoin écrit. Ce n'est pas vrai. Même en droit, nous parlons de ça, il y a le contrat verbal. Contrat verbal. Ça veut dire si nous avons rencontré avant là, nous avons dit comme ça, et regardez, je n'ai pas acheté machine ça, et non, mais on a deux semaines, etc. Et puis nous avons fait contrat, depuis nous avons fait accord sous lui, même si pas de papier, mais du moment que nous d'accord. Parole a été prononcée, même la loi a backup bagage ça, même si pas de papier qui écrit, parce que tu as un échange de promesses qui est fait et pour un accord verbal. Est-ce qu'on avait même? Donc, ou un contrat verbal. Donc, une alliance qui s'allie, c'est un accord formel entre deux personnes. Maintenant, deux personnes, ça y est capable, deux hommes. Deux hommes, cela veut dire deux humains. Par exemple, dans Genèse chapitre 21, verset 27, ça c'est un exemple de un contrat entre deux humains, entre deux hommes. En nous lisant ensemble, il dit, et Abraham prit des brebis et des bœufs et il donna à Abimelech. Et puis qui ça dit, ils firent tous de alliance. Donc là où on exemple de alliance entre deux mouns qui fait, Abraham avec Abimelech, la Bible dit comme ça, ils ont fait alliance ensemble, et leur fin fait alliance là, libali bœuf, libali brebis, etc. pour le capable sceller alliance là, certifier alliance là. Donc, ou capable de gagner une alliance entre deux personnes. Donc, chaque temps, alliance entre deux personnes, comme nous dit le terme général qui utilisait, c'est alliance. Lorsque c'est alliance entre deux pays, il y aurait le traité. Lorsque c'est alliance dans le monde des affaires, il y aurait le contrat. Est-ce qu'on avait même? Lorsque c'est alliance sociale entre deux mondes pour être capable de vivre pour la vie, il y aurait le mariage. Est-ce que ça va, hein, jusqu'à présent? Nous sommes tous trois bagages, nous avons trois types d'alliances là, oui. Moi, je dis, lorsque deux pays font une alliance ensemble, ils ont traité. Ils ont traité, traité de paix entre Israël, etc., etc. Lorsque deux pays rencontrent ensemble, ils ont fait alliance, ils ont traité. Lorsque deux partenaires en business rencontrent ensemble pour faire un deal, ils ont contrat. Ils ont fait un cas, ils ont acheté, ils ont contrat. Lorsque deux mouns font alliance pour vivre ensemble, ils ont un mariage. Mais tous les trois, qu'on a parlé de traité, qu'on a parlé de contrat, qu'on a parlé de mariage, eh bien tous les trois, c'est différentes formes d'alliance que vous avez. Cela veut dire différentes formes d'accord. Est-ce qu'on avait même jusqu'à présent? Accord formel entre deux personnes. Maintenant, même gens où est deux hommes qui vont faire alliance là, soit alliance de mariage, soit alliance en forme contrat, soit alliance en forme traité, ou capable de gagner une alliance entre homme et homme, ou capable de gagner une alliance entre un homme et une divinité. Capable de gagner une alliance entre homme avec Dieu ou avec un Dieu. Donc par exemple, regardez dans Genèse chapitre 15, verset 18, vous avez une alliance, il est question ici d'une alliance entre un homme et une divinité. Donc en l'occurrence, l'Éternel des armées. Donc en nous lisant ensemble là, il dit, en ce jour-là, l'Éternel qui ça fit alliance avec Abraham, etc., etc. Et puis il dit, mais qui ça m'a où je donne ce pays à ta postérité depuis le fleuve de l'Égypte jusqu'au grand fleuve de l'Euphrate, etc. Donc la Bible dit là que l'Éternel fait alliance avec Abraham. Donc la première alliance où tu gardes, c'était deux hommes qui t'ont fait alliance. Kounia ou gain alliance entre un homme et Dieu. Donc c'est une alliance qui se fait avec une divinité. Donc nous n'avons pas de problème jusqu'à présent. Maintenant, même gens où est-ce capable de faire alliance, Dieu, c'est un esprit lié. Même Dieu, son esprit, c'est la divinité, la plus haute divinité. Même gens où est-ce homme qui a fait alliance avec Dieu, qui ont esprit, c'est pour ça des hommes tout capables de faire alliance avec d'autres dieux qui sont des esprits. Est-ce que nous comprenons ça, hein? Même Jean Moun qui a fait alliance avec bon Dieu créé ciel avec terre. Mais ce n'est pas seulement Dieu qui est esprit. Les anges sont des esprits. Mais les démons sont des anges déchus. Ce sont des esprits également. Même Jean Abraham ou bien Jean Moun qui a fait alliance avec bon Dieu, qui ont esprit, c'est comme ça ou qui a fait alliance avec l'autre esprit. Tout. Dans la culture haïtienne, non, il y aurait les, et la Bible les démons. Dans la culture haïtienne, non, il y aurait les lois. Il y aurait les anges. Donc, au monde qui a fait alliance avec une loi, qui a fait alliance avec un ange, qui a fait alliance avec un démon. Donc, c'est ça que fait l'Éternel. Tu es tellement reconnaître ça, que le dit ça dans Exode chapitre 23, verset 32, texte que nous sommes liés à là. Regardez qui ça le dit. L'Éternel était tellement connaît que le possible. Regardez qui ça le dit. Il dit, tu ne feras point d'alliance avec eux, ni avec leur. Donc cela veut dire l'Éternel reconnaît que même Jean, Moun qui a fait alliance avec l'IA, mais il y a d'autres dieux, des esprits déchus qui existaient dans le monde, et que Moun qui est capable de faire alliance avec eux tout. Est-ce que ça va jusqu'à présent? Donc il y a une alliance qui s'allie, c'est un accord entre deux personnes ça y est capable deux hommes, mais deux personnes ça y est tout capable hommes qui font alliance avec une divinité. Maintenant, on va aller un petit peu plus loin avant. Dès qu'il y a alliance, il y a également, dès qu'il y a accord, il y a également promesse. Le yon a fait une alliance. Alliance là signifie accord. Alliance là mène accord. Accord là lui-même lui mène promesse. L'on a fait contrat. Du moment où il faut contrat avec moun, pour nous faire contrat, il faut d'accord son bagage. Ou avant Kaisa, m'a acheté Kaisa. C'est pour 100 000 dollars, nous d'accord sur 100 000 dollars, n'a pas acheté le 10, le 10, cela veut dire nous d'accord sur ça n'a pas acheté, sur qui date, qui l'a, qui prie, etc. De pour qu'il y ait alliance, il faut qu'il y ait accord. De pour qu'il y ait accord, ou qu'il y ait promesse. Est-ce que ça va jusqu'à présent? Ou qu'il y ait promesse, ça veut dire, je promets tout pour me voir Kaila, si c'est le 15, je promets tout pour venir jeune Kaila sa vie. Le 15 moi-même, moi promets tout dans le closing pour me boire chèque. Nous chaque faisons. Cela veut dire, du moment qu'on gagne accord ou gagne promesse. Donc par exemple, dans l'Ancien Testament, même lorsque bon Dieu t'a fait accord, alliance avec Noé, tu as une promesse. Donc par exemple, dans Genèse chapitre 9, verset 1 à 5, je vais seulement paraphraser le bout. Lorsque ils ont entré après le déluge, l'Éternel paraît, il dit qu'on s'est entré et on sorti dans l'âge là, il dit mais qu'il soit fait, il dit soyez féconds et multipliez, remplissez la terre. Noé, ça c'est promesse, ça va faire, c'est sombre à le faire. Noé, la terre dit qu'on y a responsabilité pour, c'est remplir la terre, multiplier, etc. etc. Ok? Donc, verset 4, seulement les tirons ça ou pas manger sang, etc. etc. Mais regardez verset 11, il dit Noé, ou qu'il y a responsabilité pour remplir la terre, pour multiplier.

0: Ça veut dire l'Éternel te dit que ça m'a béni toute nation. Il te dit Abraham, même si tu n'as pas fait grand chose, mais on va promettre qu'on va faire un bagage qui soit fait, on va mettre la foi dans moi. Et n'importe qui mette la foi dans moi, eh bien, il va sauver, il a pris les petits d'Abraham. Est-ce que ça va? C'est même modèle ça, Satan utilise tout. Donc, depuis Satan promet de vous faire contraire avec diable, automatiquement, il faut faire diable en promesse. Il y a quelques bagages à Mando pour faire pour lui en retour. Et nous joignons ça dans Matthieu chapitre 4, verset 9. Où songez lorsque Satan le diable te proposé pour Jésus font alliance avec lui. 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Il dit dans Matthieu chapitre 4, verset 9. Il dit le diable le transporta. En verset 8 tout d'abord. Il dit le diable le transporta encore sur une montagne très élevée. Lui montrera tous les royaumes du monde et leur gloire. Ok, donc il montre tout ça. 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C'est qu'on va prosterner. 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
1: 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Quels sont les effets d'une alliance? Moi, je suis une alliance, mais qui s'allie. Donc, moi, je suis une alliance toujours une promesse là-dedans. Maintenant, l'alliance a fait qui effet que l'alliance a gagné? 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Et une collectée avec l'autre. 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Il y a quelques bagages pour le faire pour vous demander pour vous faire un contrat avec. Automatiquement, vous faites alliance, vous faites contrat, vous payez un droit. Vous payez un droit. Par exemple, on commence sur un exemple très simple. On nous dit là, ou grand monde, pas de problème. On nous dit que ça là, service là, a commencé à 7h. Ou grand monde, si l'idée est capable de venir à 7h30, ou bien capable de venir à 8h. 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Du moment où tu joins avec un monde, et pour dire, jeudi à mercredi soir, n'a pas rencontré l'église là, à 7h, cela veut dire un gros accord. Moun nan kounya de droit. Si vous parlez à 7h30, pour tout pour qu'ils ne soient pas placés. Automatiquement, vous faites alliance ou bail droit. Pour qui ça, c'est important dans le royaume de Satan? C'est parce que le Dieu que nous servons est un Dieu de justice. Attendez bien, oui, ça m'a dit là. Pour Dieu que nous servons à son Dieu de justice, des quelques bagages ne pas permettre Satan de faire, même à le monde qui est converti. Attendez, oui. Dans la justice, mon Dieu, il y a quelques bagages, même les gens qui sont convertis, l'Éternel ne permet pas ça d'en faire. Parce que c'est justice liée. Et bon Dieu, pas chita, pour le garder la justice là comme ça. Il ne peut pas quitter le fait. 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Il y a quelques gens qui ont besoin de manger, ils ont besoin de détourner. Détourner la famille ou détourner la vie. Seuls gens pour le capable. Joindre opportunité pour le faire salver avant là sans que bon Dieu pas qu'à intervenir. Parce que du moment où il y a un accord avant de finir le message, je vais le montrer ça, que la Bible dit que ça, bon Dieu, respecte l'alliance. Du moment où il faut contrat avec Diabla, l'Éternel est obligé de respecter, car il est un Dieu de justice. Si vous faites alliance avec Mouna, l'Éternel est obligé de respecter. Donc, il y a quelques bagages que Satan a besoin de faire dans la vie au monde. Seuls gens capables de jouer un moyen pour opérer, pour fonctionner. Gens supposés fonctionner, c'est pour le faire contrat avant. 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Qu'on a n'importe sale table fort et puis l'Éternel table entrée, il dit non, l'Éternel c'est monsieur qui a une permission. Nous avons un contrat. Vous comprenez? Il était une permission sous tête avec toute famille. Nous avons un contrat. Et bon Dieu, dans la justice, il est comme un Dieu de justice, obligé de respecter le contrat. Donc, automatiquement, il y a un contrat, il y a un droit. De pour bailler un monde contrat, de pour faire contrat avec un monde, automatiquement, il y a un droit. 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Du moment où fait une promesse, non seulement moun lui-même, du côté de moun, il a un droit, mais du côté de pau ou même, automatiquement vino esclave à certains égards. 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Est-ce que l'église comprend ça m'a dit là? Du moment qu'on fait une union promesse ou perdu un peu dans la liberté. Si je fais une union promesse pour me à 7h du soir à soir, je ne pas gagner la liberté pour me m'arrêter à 7h30. Si je m'arrête à 7h30, je déshonnête mais fidèle. Je ne pas respecter ma parole. 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Gon verset dans la Bible qui est intéressant dans ça, c'est Genèse, Ézéchiel chapitre 20. Verset 37, Ézéchiel chapitre 20, verset 37, Ézéchiel chapitre 20, verset 37, ok, Ézéchiel 20, 37, on nous lit ensemble, il dit qui ça, il dit, je vous ferai passer par le verge et je vous mettrai dans les liens de l'alliance, ah ça fort, hein, je vous mettrai dans les liens de l'alliance, les liens sont bel mot français qui signifie chaîne. Je vous mettrai dans les chaînes de l'alliance ou bien dans les liens de l'alliance. Gardez-le en anglais pour voir comment on dit. Ok? Gardez-le en anglais pour voir comment on dit. En anglais, the same verse in English. Same verse in English. Alright? Ezekiel, look at what it says. It says, and I will bring you into the bond of the covenant. Ça veut dire, du moment où on fait une alliance, you are under bondage. Oh, est-ce que nous comprenons ce qui a passé là? Ça veut dire, du moment où vous faites un contrat avec Jab, now you are under bondage. Ça veut dire, vous êtes en esclavage. Donc, vous avez, Satan doit entrer dans la vie ou faire salver. Et bon Dieu, pas qu'à interrompre dans la justice, parce que bon Dieu respecte l'alliance. Vous avez un libre cours pour le faire dans la vie ou salver, faire dans la volée et puis le faire. 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
0: 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Il n'y a plus de déluge pour détruire la terre. 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
0: 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Donc, même jour où l'Éternel pape violé alliance à cause de justice.
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1: Toi est désormais une histoire d'amour, divine amour. Accompli tes desseins glorieux dans la vie de ceux qui s'approchent de toi. Tête inclinée, ma âme répandue, pour recevoir la part que seul Dieu peut donner. Je t'aime, Seigneur.

Merci, béni soit les à Jésus. Gloire au Saint-Esprit. Gloire au Saint-Esprit. Gloire au Saint-Esprit. Levez mes mains plus haut, criez Alléluia. Alléluia. Alléluia. Alléluia.

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0: Jésus, si tu as la coincé, mais
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de génération en génération, avant même que les montagnes fussent nées, que tu eusses créé la terre et le monde. Éternité en éternité, tu es Dieu, tu es le seul vrai Dieu. Toi qui fais rentrer les hommes dans la poussière, et tu dis, fils de l'homme, retourné. Car il lance à tes yeux comme le jour d'hier quand il n'est plus. Nous sommes en train de vivre des jours sombres, Seigneur. Des années de misère, de cauchemar, de tourment. Mais par ta grâce encore, comme dit Cantique, j'espère, nous espérons en toi. Ce que tu as dit, la victoire est à nous. Nous prosterner, on se prosterne, on se couvre. Ta présence à la manière de Marie. On a imploré secours, on a imploré pardon, Seigneur. Un chant, Seigneur Dieu public, à ta prière, des doux Seigneur, sois apaisé envers moi. Où est son pécheur? David te dit, j'ai péché contre toi seul. J'ai fait ce qui est mal à tes yeux. En sorte que tu seras juste dans ta sentence, sans reproche dans ton jugement. Voici.

de nos cœurs, Seigneur. Fais donc pénétrer la sagesse au bien de nous. 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

0: C'est grâce à
1: vous, Seigneur.
0: Madame Bouillon, à patria, concentrez-vous. La foi, messieurs, c'est ça.

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0: Prince avec cœur.
1: Grâce au débat de janvier.
0: Suivons, messieurs, il va falloir suivre.

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En vérité, Jésus séché.

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Alors tu bénis trois lettres à Jésus. Gloire au Saint-Esprit. Gloire au Saint-Esprit. Gloire au Saint-Esprit. Levez mes mains en plus haut, criez Alléluia. Alléluia. Alléluia. Alléluia. Alléluia.

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de génération en génération, avant même que les montagnes fussent nées, que tu eusses créé la terre et le monde. Éternité en éternité, tu es Dieu, tu es le seul vrai Dieu. Toi qui fais rentrer les hommes dans la poussière et tu dis, fils de l'homme, retourné. Car il lance dans tes yeux comme le jour d'hier quand il n'est plus. Nous sommes en train de vivre des jours sombres, Seigneur. Des années de misère, de cauchemar, de tourment. Mais par ta grâce encore, comme dit Cantique, j'espère, nous espérons en toi. Ce que tu as dit, la victoire est à nous. Nous prosterner, on se prosterne, on se couvre. Ta présence à la manière de Marie. On a imploré secours, on a imploré pardon, Seigneur. Un chant, Seigneur Dieu publicain, ta prière des doux Seigneur, sois apaisé envers moi. Moi, son pécheur. Jean David te dit, j'ai péché contre toi seul. J'ai fait ce qui est mal à tes yeux. En sorte que tu seras juste dans ta sentence, sans reproche dans ton jugement. Voici, je suis honnête, nous sommes nés dans le péché, mais tu veux que la vérité soit au fond de nos cœurs, Seigneur. Fais donc pénétrer la sagesse au bien de nous. Purifie-nous avec le sang de Jésus et nous serons purs. Et tes joies, paix, bonheur dans le cœur nous retirer, Seigneur, comme Cantique l'a dit, et retirer l'emboubier péché. 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

0: 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La vie n'a pas de sens quand on arrive avec nous. Si nous tournons, nous finissons à plaide, nous avons humilié le diable à manger. Papa! J'ai perdu le premier amour. Malgré ça, je suis là. 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L'esprit ou pas pour nous, Seigneur. 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Nous sentons-nous sales, nous sentons-nous laides, Seigneur. 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
0: Yahweh.

Les péchés d'Abel s'ouvrir.

0: C'est grâce
1: à vous, Seigneur.
0: Pendant que vous m'apprenez à concentrer, la foi, monsieur, là, c'est ça.
1: Exister.
0: C'est grâce à vous,
1: Seigneur.

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C'est ça. En vérité, Jésus séchette.

0: Tu dis que tu te mettras en ordre avec Dieu. Comme moi, je servirai Dieu, comme si tu as une autre vie. Servez Dieu, je vous regarde. Hein? Tu reviendras. Nous nous permettons de pécher aujourd'hui, comme si demain nous reviendrons. Bien-aimé, tu n'as qu'une seule vie. Et surtout, vous qui avez déjà atteint 40 ans, 50 ans, vieux okenenago, kayezoto. Aujourd'hui même dans les églises, il y a ces enseignements des étoiles. Tu as une étoile, c'est de l'astrologie. Les chrétiens n'ont pas des étoiles. Les chrétiens n'ont pas des étoiles. Oh, je vois ton étoile bleue, ton étoile est rouge. C'est de l'occultisme, bien-aimé. Tu n'as pas des étoiles, tu as des promesses de Dieu.
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0: Bénis ta parole, bénis ce séminaire qui commence aujourd'hui, bénis le premier jour, bénis le lundi, le mardi, le mercredi, le jeudi. Bénis Seigneur notre sortie de Zongo, vendredi et samedi, et bénis la clôture dimanche, bénis cette semaine. Accorde-moi la force, l'inspiration, la sagesse, l'intelligence, la puissance. Que ton plan et ton but se réalisent. Au nom de Jésus-Christ de Nazareth, donne l'intelligence à ton peuple de comprendre ta pensée et ta parole. Au nom de Jésus. Amen. Nous acclamons le Seigneur, nous nous asseyons. Nous demandons à ceux qui donnent des actions de grâce, ne mettez pas à la chair, mettez sa main dans le panier, d'accord? Quand vous avez des actions de grâce, anniversaire, ne mettez pas l'argent ici, mettez dans le panier s'il vous plaît. Amen. Nous acclamons la chorale, ils ont mangé du lion. Hein? Anointing et sequi. On aime ça, parce qu'on n'aime pas perdre le temps. Amen. Dans un culte, on ne perd pas même une minute. Toutes les minutes doivent être ointes et inspirées. On ne doit pas sentir côté non. Vraiment, que Dieu vous bénisse. Du bon boulot. Et il y a qui, Pichu qui nous a fait un défi parce que maintenant, plus il y a de gens, plus il y a un problème de son parce que la présence des hommes dans une salle, ça change le son. Alors, ils ont fait un défi de 3 400 $. J'ai hésité, mais ce matin, je suis convaincu. On va dépenser 3 400 $ pour mettre des contrebasses. Vous connaissez ces sons? On va acheter ça et des micros pour le cœur. Amen. Parce que des fois, quand le cœur chante, on n'entend pas. On entend que ceux qui sont au micro. Il faut aussi un micro des cœurs. Amen. Et ça ne coûte que 3 400 $. Et que Dieu nous aide même aujourd'hui déjà à commencer ça. Amen. Nous allons nous tenir debout afin de lire la parole de Dieu. Le thème du séminaire, c'est le pouvoir du temps. Dis à ton voisin, le pouvoir du temps. Dis-lui encore. Dis à ton voisin que Dieu te donne l'intelligence ce matin. Amen. Nous sommes dans Ésaïe 8, verset 23. Vous y êtes? Ésaïe 8, verset 23. Vous y êtes? Ésaïe 8, 23. Ésaïe 8, 23. C'est bon? Nous allons lire ensemble. 1, 2, 3. Allons-y. Ne régneront pas toujours sur la terre où il y a maintenant des angoisses si les temps passés ont couvert d'opprobre le pays de Zabulon et le pays de Nephtali, les temps à venir couvriront de gloire la contrée voisine de la mer, au-delà du Jourdain, le territoire des païens. Amen. Ça, c'est une prophétie qui est donnée en l'an 760 avant Jésus-Christ par le prophète messianique Ésaïe. Et son nom, c'est Yahweh. Yahweh est le salut. Il avait déjà un nom prophétique révélant déjà le type de message qu'il donnera, mais il donne cette prophétie en l'an 760 avant Jésus et en l'an 30 après Jésus-Christ. Donc 790 ans après, la prophétie s'accomplit dans Marc 4, 12 à 17. 790 ans après, la prophétie d'Ésaïe s'accomplit. Marc 4, 12 à 17. Vous y êtes? Marc 4, 12 à 17. C'est bon? C'est bon? 1, 2, 3. Allons-y. Jésus ayant appris que Jean avait été livré, se retira dans la Galilée. Il quitta Nazareth et vint demeurer à Capernaum, situé près de la mer, dans le territoire de Zabulon et de Nephtali, afin que s'accomplisse ce qui avait été annoncé par Ésaïe le prophète. Le peuple de Zabulon et de Nephtali, de la contrée voisine de la mer, le pays au-delà du Jourdain et de la Galilée des païens, ce peuple assis dans les ténèbres a vu une grande lumière, et sur ceux qui étaient assis dans la région de l'ombre de la mort, la lumière s'est levée. Dès ce moment, Jésus commença à prêcher et à dire, « Répentez-vous, car le royaume des cieux est proche. » Ce n'est pas ça? J'ai dit Matthieu, non? Sorry, c'est Matthieu. Matthieu 4, 12, c'est ce que j'ai lu. D'accord? Asseyez-vous, s'il vous plaît. Ah, vous avez fait me lapider, hein? Sorry, ça arrive. Ben, aujourd'hui, comme il fait très chaud, je ne vais pas dire des choses trop compliquées, mais à partir de demain, quand même, je vais dire des choses un peu très, très profondes. Je vous prie d'être là. Je vais introduire le message aujourd'hui. Et demain, c'est seulement à partir de mardi que nous allons commencer à entrer en profondeur. D'accord? Le pouvoir du temps. Amen. Comme je l'ai dit, la parole d'Ésaïe 8, verset 23, est une prophétie donnée par un prophète appelé Ésaïe. Ésaïe signifie « Yahweh est le salut ». Déjà, par son nom, on pouvait connaître sa destinée et le type de message qu'il a. C'est pourquoi ne portez pas n'importe quel nom, portez des noms qui influencent votre destinée. Amen. Et si tu as un nom comme Petit, il faut changer ça ce matin. Petit, Bobo, des noms vraiment qui n'influencent pas ta vie à la grandeur, il faut vraiment les changer. Imagine que tu deviens président de la République et tu t'appelles Petit. Tu ne seras pas respecté dans les réunions. Amen. C'est pourquoi ne donnez pas les noms pour les donner à vos enfants. Tenez compte qu'ils seront des députés, ils seront des pasteurs. Imagine, pasteur Petit va nous prêcher ce matin. Vous voyez, ça ne fait pas bien. Amen. Il ne faut pas donner seulement un nom à ton enfant. Et je me pose toujours la question, comment est-ce qu'un père peut donner à son fils le nom de Petit? De Petit. D'autres, Petit Dié. Amen. Et lui s'appelait Yahweh Sauve. Et déjà, dès sa naissance, ses parents savaient que ce serait un homme par qui le salut viendra. Mais le salut n'est pas venu par lui. Il a prophétisé sur celui qui devait apporter le salut. Et lorsqu'il donne cette prophétie touchait une terre précise, la terre de Capernaum, Nephtali et Zabulon. Il dit que si un premier temps a rendu négligeable, les temps à venir donnera de la gloire. Et lorsque Ésaïe prophétisait, on croirait que c'était pour son temps, mais il était en train de parler de 790 ans après lui. Et bien aimés frères, sœurs, que Dieu nous donne cette dimension prophétique d'annoncer des choses qui vont arriver même après 500 ans si Jésus-Christ tarde. Amen. Et Ésaïe meurt, mais sa prophétie ne meurt pas et elle finit par s'accomplir parce que la prophétie est donnée dans le temps et elle s'accomplit aussi dans le temps. Amen. Et Jésus-Christ, quand il commence son ministère, voilà qu'il dit maintenant, je dois réaliser la prophétie d'Ésaïe parce que Christ était venu sur la terre afin d'accomplir les prophéties. Et il est venu pour prêcher la repentance. Et cette lumière dont parlait Ésaïe, c'était le ministère de Jésus-Christ. C'était le message de repentance du royaume des cieux que Jésus-Christ devait apporter. Amen. Le temps peut amener des temps négligeables, des choses négligeables, mais le temps aussi peut amener la gloire. Cette prophétie nous enseigne le pouvoir du temps, que le temps a la capacité de rendre négligeable et le temps a aussi la capacité de donner la gloire parce que le temps contient des circonstances humiliantes et des circonstances qui élèvent. Amen. J'aimerais définir le pouvoir. Notre séminaire, c'est le pouvoir du temps. J'aimerais définir le pouvoir, le pouvoir. En grec, pouvoir veut dire exousia, exousia. Exousia qui veut dire puissance et capacité d'agir. Lorsqu'on dit que quelqu'un a le pouvoir, on sous-entend, selon le grec, exousia, qu'il a la puissance et la capacité d'agir. Il a l'autorité. Amen. Donc lorsque nous parlons du pouvoir du temps, nous parlons de la puissance et de la capacité d'agir du temps, de l'autorité du temps. Nous parlons de la force, de la puissance, de l'action, de l'autorité du temps, de la capacité d'influencer le cours des événements positivement ou négativement. C'est ça le pouvoir, avoir la capacité d'influencer le cours des événements positivement et négativement. Et étymologiquement, le pouvoir, c'est la puissance qui rend capable d'agir, d'affecter, de contrôler, de diriger. Étymologiquement, le pouvoir, c'est la puissance qui rend capable d'agir, d'affecter, de contrôler et de diriger. Amen. J'aimerais définir le temps. Qu'est-ce que le temps ? Nous avons défini le pouvoir, nous allons à présent définir le temps. Qu'est-ce que le temps ? Le temps, c'est une continuité indéfinie pour les hommes et une continuité définie pour Dieu. Pour nous, nous ne savons pas quand est-ce que le temps va s'arrêter. Amen. C'est une continuité indéfinie. Mais pour Dieu, c'est une continuité définie parce que Dieu sait quand est-ce qu'il va arrêter le temps. Amen. Dieu sait quand est-ce que le temps s'arrête, mais l'homme ne le sait pas. Le temps est pour nous une continuité indéfinie, mais pour Dieu, le temps est une continuité définie parce que Dieu sait quand est-ce que le temps commence et quand est-ce que le temps s'arrête. Amen. Voici notre définition du temps. C'est l'espace dans lequel se déroule la succession des événements, des phénomènes et des circonstances. Le temps, ce n'est pas seulement une heure, deux heures. Le temps aussi, c'est un espace. C'est un espace. Tu peux dire, pendant deux heures, telle et telle chose me sont arrivées. Là, le temps devient un espace. Pendant trois heures du temps, j'ai souffert. Pendant trois heures du temps, j'étais heureux. Le temps devient un espace. C'est un espace dans lequel se déroule la succession des événements, la succession des phénomènes et des circonstances. On est dans le temps, on se marie dans le temps, on meurt dans le temps, on grandit dans le temps. Le temps est aussi un espace. Amen. Car tout se fait dans le temps. Le temps est un instant, une époque, une période, un moment, une ère, un siècle, une dispensation. Le temps est un instant, une époque, une période, un moment, une ère, un siècle, une dispensation. Amen. Parlons à présent des éléments du temps. Étant un ensemble, le temps a des éléments. Et voici quelques éléments du temps. Suivez bien, je suis en train d'introduire mon séminaire. Si tu es perdu à l'intro, tu vas te perdre quand on va continuer. Voici les éléments du temps. Le passé, le présent, le futur. Le passé, le présent et le futur sont les éléments du temps. Dans chaque temps, il y a un passé, il y a un présent et il y a un futur. Tu as un passé, tu as ton présent, celui-ci que tu vis, et tu as ton futur. Le temps est fait du passé, du présent et du futur. Le temps aussi est subdivisé en plusieurs parties, en tierces des secondes, car même les secondes sont divisées en plusieurs autres tierces de secondes. Il y a les minutes, il y a les heures, les jours, les semaines, les mois, les années, les siècles, les millénaires. Il y a le matin, il y a le soir, il y a la nuit. Le temps est aussi divisé en événements, en circonstances, en climat, en saisons. Tout cela fait partie du temps. Amen. Parlons à présent de l'origine du temps. D'où vient le temps ? D'où vient le temps ? Quand nous lisons la parole de Dieu, dans Genèse 1, verset 1 à 5, la Bible dit « Au commencement, Dieu créa les cieux et la terre. La terre était informe et vide. Il y avait des ténèbres à la surface de l'abîme et l'Esprit de Dieu s'est mouvé au-dessus des eaux. Dieu dit que la lumière soit et la lumière fut. Dieu vit que la lumière était bonne et Dieu sépara la lumière d'avec les ténèbres. Dieu appela la lumière jour et il appela les ténèbres nuit. Ainsi eut un soir, eut un matin, ce fut le premier jour. » C'est ça l'origine du temps. Lorsque Dieu a quitté l'éternité et il a commencé seulement à créer, le temps a commencé. Alléluia. Mais c'est seulement au verset 14 que Dieu donne le mot temps. Il dit, Dieu dit, « qu'il y ait des luminaires dans l'étendue du ciel pour séparer le jour d'avec la nuit, que ce soit des signes pour marquer les époques, les temps, pour marquer les époques, les jours et les années. Amen. Donc, le temps a commencé quand? Le temps a commencé quand Dieu est sorti de l'éternité pour créer, parce que dans l'éternité, il n'y a pas le temps. Lorsque Dieu est sorti de l'éternité et qu'il a commencé à créer, dès le premier jour, le temps a commencé, même s'il n'y avait pas encore le soleil, la lune, pour marquer les époques, mais parce que Dieu était sorti de l'éternité et qu'on pouvait parler d'un jour, le temps avait commencé. Alléluia. Bien-aimés frères et sœurs, il y a plusieurs sortes de calendriers pour marquer le temps. Pourquoi? Parce que la Bible dit que Dieu a établi le grand luminaire, le soleil, pour éclairer le jour. Et il a établi le petit luminaire, la lune, pour éclairer la nuit. Amen. Mais pas seulement pour éclairer, mais aussi pour marquer les temps et les époques. Ce qui fait qu'il y a des calendriers qui se concentrent sur le soleil et des calendriers qui se concentrent sur la lune. On appelle ça calendrier solaire et calendrier lunaire. Amen. Pour nous, par exemple, nous utilisons le calendrier solaire. C'est le calendrier des Babyloniens et le calendrier des Romains. Bien-aimés, nous n'avons pas créé un calendrier, nous l'avons trouvé. Amen. Quand nous disons lundi, mardi, mercredi, jeudi, vendredi, samedi, dimanche, ce n'est pas un Congolais qui a créé cela. Cela a été créé par des Romains. Amen. Mais qui se sont aussi inspirés des Babyloniens. Il y a beaucoup de doctrines à ce sujet. Je vais faire l'effort un peu aussi de clarifier certaines choses. Le calendrier romain. Dans le calendrier romain, les jours qui sont établis portent les noms des planètes. Amen. Et portent le nom des astres. Lundi, quand on dit lundi, c'est la lune. Mardi, Mars. Mercredi, Mercure. Jeudi, Jupiter. Vendredi, Venise. Samedi, Saturne. Dimanche, Soleil. Sunday, jour du soleil. Alors aujourd'hui, selon les Romains, en ce temps-là, c'était le jour où ils adoraient le soleil. Et avec le christianisme, c'est devenu le jour où on adore Jésus. Et je connais des gens qui disent qu'ils ne doivent pas célébrer le culte le dimanche, parce que le dimanche, c'est le jour du soleil, c'est de l'idolâtrie. Mais quand maintenant ils célèbrent le samedi aussi c'est le jour de Saturne, ils adorent Saturne. Ils disent non, c'est le sabbat. Oui, pour vous, selon le calendrier juif lunaire, c'est le sabbat. Mais selon le calendrier solaire, c'est Saturne. Sommes-nous aujourd'hui en train d'adorer le soleil parce que c'est Sunday, le jour du soleil? Et le lundi, lorsque tu te lèves et tu bénis Dieu, est-ce que c'est le jour où tu adores la lune? C'est vrai, les gens qui ont établi ces calendriers le faisaient sur base de l'astrologie, le faisaient sur base des faux dieux, le faisaient sur base d'une adoration idolâtrique. Mais est-ce qu'aujourd'hui, étant des chrétiens, nous devons créer un nouveau calendrier chrétien où il y a journée du Saint-Esprit, journée de la gloire, journée de la grâce, journée de la faveur? Amen. Oui, parce qu'il y a des grands débats à ce sujet. Amen, hein? Les adventistes du septième jour, vous les connaissez? Les adventistes du septième jour disent que le sabbat, ce n'est pas le dimanche, c'est samedi. C'est vrai, sur base du calendrier juif qui est un calendrier lunaire. Pour eux, ils ne disent pas lundi, mardi, mercredi, jeudi, vendredi. Ils disent le premier jour, le deuxième jour, le troisième jour. Le sixième jour, ils disent jour de la préparation du sabbat. Et le septième jour, samedi. Ils appellent ça le jour du Seigneur. Et ce que nous appelons dimanche, ils appellent le premier jour. Amen. Maintenant, les adventistes du septième jour disent que nous, là, nous sommes perdus parce que nous sommes en train d'adorer Dieu un autre jour que le septième jour. Si tu rencontres un adventiste du septième jour qui te dit qu'il faut adorer Dieu le samedi et pas le dimanche, qu'est-ce que tu lui diras? Voici le verset qui ne rate jamais. Prends-le. Romains 14, verset 5. Tu l'as? Romains 14, verset 5. C'est bon? La Bible dit ceci. Tel fait une distinction entre les jours, tel l'autre les estime tous égaux. que chacun ait en son esprit une pleine conviction. Ah, vous n'avez pas compris. Je répète. Tel fait une distinction entre les jours, tel autre les estime tous égaux. Que chacun ait en son esprit une pleine conviction. Ça veut dire quoi? Si pour toi les jours du Seigneur c'est samedi, gloire à Dieu. Si c'est dimanche, gloire à Dieu. Si pour toi tous les jours sont les jours du Seigneur, gloire à Dieu. Pour moi tous les jours appartiennent à Dieu. Dimanche, je ne suis pas plus spirituel que samedi. Samedi, je ne suis pas plus spirituel que vendredi. Je n'adore pas Dieu différemment le dimanche qu'un autre jour. D'ailleurs, le mercredi, les malades ont été guéris. Des cancers ont sauté. On a vu un occultiste ici renoncer à l'occultisme et donner à Dieu un téléphone qu'il utilisait. Bien aimé, c'était le jour pour les hommes de ce monde de Mercure. Mais ce jour-là, c'était soirée de gloire. Alléluia. Alors tu n'as pas besoin d'avoir un nouveau calendrier, mais tu sanctifies chaque jour. Alléluia. De la même manière que tu ne sais pas qui a préparé le foufou que tu achètes au restaurant, tu bénis et le foufou est sanctifié. De la même manière, je bénis le lundi, il devient le jour du Seigneur. Je bénis le mardi, il devient le jour du Seigneur. Je bénis le mercredi, il devient le jour du Seigneur. Je bénis le dimanche, même s'il s'appelle Sunday, il devient le jour du soleil de la justice, Jésus-Christ de Nazareth. Alléluia. La Bible dit que vous êtes pas du monde, mais vous êtes dans le monde. Et quand tu es dans le monde, tu utiliseras certaines choses du monde sans que ces choses n'influencent ton esprit. Sinon, allons sur une planète appelée Église. Give me amen. Alléluia. Ainsi, bien-aimé, si celui-ci, pour compter les années, regarde au soleil, parce que le calendrier solaire est fondé sur une chose, sur la rotation et sur la translation. La rotation, c'est le fait que la Terre puisse tourner autour du soleil et puisse tourner autour d'elle-même. Et sur base de la Lune, c'est sur base de la rotation de la Lune autour de la Terre, parce que la Lune est un satellite autour de la Terre. Si ceux-ci, pour marquer les temps, regardent la Lune et sur base de la Lune, ils placent des mois, des secondes, des minutes, tant mieux. Et si d'autres, ils regardent le Soleil pour préciser le temps, les secondes, il n'y a pas de problème. Dieu a créé les deux pour fixer le temps. Amen. C'est bon? Aujourd'hui, je fais l'effort parce qu'il y a aussi des mamans. Amen. Une autre chose. Parlons un peu de l'astrologie. Dis à ton voisin astrologie. Dis astronomie. Vous avez déjà entendu parler de ça? Alors, selon l'astronomie, l'astronomie, c'est une science qui observe seulement les astres et qui les étudie. Amen. Et l'astronomie est une bonne chose parce que c'est une science qui permet de maîtriser l'espace. Par l'astronomie, on a découvert qu'il n'y a pas que 12 planètes, il y en a plus, n'est-ce pas? Par l'astronomie, les gens aujourd'hui quittent la Terre, ils vont sur la Lune, c'est très bonne chose. Ils placent même des satellites et ça nous aide. L'astronomie est une bonne chose, c'est une science, tu peux étudier. Un chrétien peut être astronome, amen, hein? Et tu peux même être astronaute ou cosmonaute, amen. Mais l'astrologie n'est pas de Dieu. Voici un verset qui contredit l'astrologie. Lisez. Deutéronome 18, verset 14. Deutéronome 18, 14. La Bible dit, « Car ces nations que tu chasseras écoutent les astrologues et les devins, mais à toi, l'Éternel ton Dieu, ne le permet pas. » Amen. Les nations qui étaient chassées devant Israël étaient dans l'astrologie. Qu'est-ce que l'astrologie ? L'astrologie, c'est une science qui dit ceci, que notre vie est dans les étoiles, notre vie est dans les astres, et tu peux prédire la vie d'un homme sur base des astres. Ainsi, selon l'astrologie, on a divisé 12 groupes de personnes qu'on a placées dans ce qu'on appelle le signe du zodiaque. Ils disent qu'il y a des béliers, il y a des taureaux, il y a des gémeaux, il y a des cancers, il y a des lions, il y a des vierges, il y a des balances, il y a des scorpions, il y a des sagittaires, il y a des capricornes, il y a des poissons. Et ils m'ont dit que moi j'étais verseau. Alléluia. Pourquoi est-ce qu'ils établissent 12 signes du zodiaque pour prédire la vie des hommes sur terre? Parce que tous les hommes naissent dans un mois. Donc tu dois naître entre les 12 mois. Et pour chaque mois, il y a un signe du zodiaque. Et ils disent, pour chaque mois, il y a un signe du zodiaque sur base aussi des 12 planètes qui ont été découvertes. Mais ce qu'ils ne savent pas, c'est que l'astronomie a évolué. Il n'y a plus que 12 planètes, il y a plusieurs autres planètes. Une fois qu'il y a une planète de plus, le signe du zodiaque tombe parce que ce n'est plus mathématique. Dès le jour où on a découvert une nouvelle planète, directement le signe du zodiaque est tombé. Pourquoi ? Ça fait maintenant qu'il y a des gens qui naissent au 14e mois qui n'existent pas. Alors vous maintenant qui allez sur internet, tu tapes, moi je suis de janvier, donc je suis Verseau. Et les gens du Verseau c'est quoi ? Aujourd'hui, vous n'allez pas bien vous réveiller. Tu vas rencontrer l'amour de ta vie. Et tu vois un chrétien, il est en train de sourire. Je vais rencontrer l'amour de ma vie. Qui m'a dit ? Les Verseau, zodiaque. D'autres même y vont pour qu'on puisse lire leurs mains, d'autres y vont même tirer des cartes. Et il y a maintenant des journaux français surtout, derrière il y a toujours les signes du zodiaque. Bien-aimés frères et sœurs, Dieu a dit tu ne le feras pas. Lorsque tu consultes les astres pour connaître ta destinée en soi, tu n'as pas consulté les astres, tu as consulté les démons, car les astrologues opèrent aussi dans l'occultisme pour prédire les choses. Et il peut se faire qu'un homme te prédise ton avenir sur base des astres, et cela s'accomplit, ce n'est pas parce que les astres l'ont prédit, mais parce que l'occultisme l'a prédit, parce que la divination existe aussi. Ce n'est pas parce que le diable te dit une chose qui arrive que c'est une bonne chose. On m'a dit, ça s'est accompli. On m'a dit, oui, ça s'est accompli, les devins existent. L'astrologie est démoniaque, l'astrologie est satanique. Et si ici tu t'appelles cancer, tu auras le cancer. Tu t'appelles scorpion, tu vas mourir. Alléluia. Bien-aimé frère, tu n'es pas cancer, tu n'es pas verso, tu n'es pas gémeaux. Tu es un enfant de Dieu et ta vie ne dépend pas des étoiles, ta vie dépend de Dieu. Amen, hein? Ta vie dépend des promesses de Dieu, ta vie ne dépend pas des étoiles. Et ils viennent, ils disent, mais non, mais Jésus-Christ, lui, quand il a paru, une étoile s'est manifestée. Oui, c'est une exception qui confirme la règle. Parlons même de ces étoiles. Aujourd'hui même dans les églises, il y a ces enseignements des étoiles. Tu as une étoile, c'est de l'astrologie. Les chrétiens n'ont pas des étoiles. Les chrétiens n'ont pas des étoiles. Oh, je vois ton étoile est bleue, ton étoile est rouge. C'est de l'occultisme, bien-aimé. Tu n'as pas des étoiles, tu as des promesses de Dieu. Tu n'as pas des étoiles, tu as des promesses de Dieu. Et bien-aimé, quand nous regardons le ciel, c'est comme si tout est parfait. Mais il y a des fois des météorites, des morceaux, des étoiles qui se brisent et qui tombent. Donc si ton étoile dans les cieux devient une météorite, ta vie devient une météorite. Alléluia. Si ta vie est tenue par les étoiles, bien-aimé, si un jour les hommes découvrent des bombes qui peuvent bombarder des étoiles, on va bombarder ta vie. Non, ta vie est tenue par Dieu. Ta vie est tenue par Dieu. L'astrologie dirigeait même des royaumes et des nations. C'est pourquoi lorsque Daniel est arrivé à Babylone, les rois étaient entourés des astrologues. Mais un jour, le roi a vu un songe et aucun astrologue ne pouvait l'expliquer. C'est alors que Dieu a révélé que l'esprit de Dieu est élevé au-dessus de l'astronomie. Et là où il s'arrêtait, Daniel l'a révélé et on a compris que lui avait l'esprit du Dieu vivant. Au lieu de consulter les astrologues, consulte le Dieu de Daniel. Alléluia. Si tu crois et tu as déjà consulté l'astrologie pour définir ta vie, bien-aimé, tu as touché à l'occultisme. C'est de l'occultisme. L'occultisme, ce n'est pas seulement entrer dans une maison toute rouge où il y a un féticheur et tout le reste. Aujourd'hui, il y a l'occultisme moderne où tu tapes www.astrologie.com, je ne sais pas quoi. Et puis dedans, il y a une belle femme qui vient. Oui, veux-tu connaître ton futur? Quelle est ta date de naissance? Tu tapes ta date de naissance et puis on commence à te dire des choses. Et tu vas remarquer, ce qu'on te dit, c'est ce qu'on dira à un autre. Alors que chacun sa destinée. Ce n'est pas parce que moi et toi, nous sommes nés en janvier que nous avons une même destinée. Demandez aux jumeaux, ils sont nés à quelques secondes de différence, mais voyez que Jacob est Jacob et Ésaü est Ésaü. Mais comment tu peux dire que les gens de janvier, aujourd'hui, vous, pourquoi? Parce que le soleil vous influence et une étoile m'influence. Non, bien-aimé, je suis influencé par le Saint-Esprit, influencé par la parole de Dieu. Et il y a même maintenant des autorités qui décommandent des rendez-vous parce qu'il a lu l'horoscope. Oui. C'est-à-dire, il fait un rendez-vous là. Et puis on lui dit, fais attention au lion aujourd'hui. Et maintenant quand tu viens, tu le salues et tu dis, tu es né quel mois? C'est un lion, on m'avait dit de faire attention. Est-ce qu'on ne peut pas se voir demain? Oui.
1: Tu fais avec lui un programme et il ne vient pas. Tu penses qu'il était dérangé? Non, son horoscope lui a dit qu'aujourd'hui il ne doit pas fréquenter les gens qui sont nés en janvier, en février. Dis des bêtises. Alléluia. Et ce qui m'étonne, c'est que les gens croient en ces choses au lieu de croire en la simplicité de l'évangile. La Bible dit, si tu crois, tu verras la gloire de Dieu. Simple comme bonjour. Il y a des mamans ici qui ne savent même pas zodiaque c'est quoi. Maman, zodiaque, on est un au Capricorne. Tu n'as même pas besoin de connaître c'est quoi. Tu ne rates rien. Et d'autres même portent des médailles avec leurs signes de zodiaque. Ils portent des scorpions, ils portent des trucs pour révéler qui ils sont. Tu n'es pas un Verseau, tu n'es pas un taureau. Surtout au Congo, taureau, c'est vraiment un taureau. Hein. Alléluia. Mais la Bible reconnaît l'astronomie. Nous allons lire cela dans la parole de Dieu. Nous sommes dans Job 3, verset 5, et s'oppose à l'astrologie. Job 3, verset 5. Job 3, verset 5 nous parle de l'éclipse solaire. Vous connaissez l'éclipse solaire? La Bible parle des éclipses. C'est dans la Bible, l'éclipse solaire. La Bible dit ceci. Que l'obscurité et l'ombre de la mort s'en emparent. Que des nuées établissent leur demeure au-dessus de lui. Et que des noirs phénomènes l'épouvantent. Ce sont les éclipses, des noirs phénomènes. Job 18, verset 31 à 37, dit ceci. Nous tue les liens.

ou qui a donné l'intelligence à l'esprit? Qui peut avec sagesse compter les nuages et verser les outres des cieux? Dieu là parle de l'astronomie pour révéler sa grandeur, pour révéler sa sagesse et son intelligence. Et lorsque tu vois le système solaire, tu peux dire que Dieu est intelligent. Un astronome doit devenir un adorateur. Amen. Quand tu vois le soleil, tu vois la lune, tu vois les étoiles. Il y a des étoiles qui sont plus grandes que le soleil. Vous imaginez ça? Alléluia. Quand tu vois cela, cela doit te pousser à adorer. Et Dieu n'est pas contre l'astronomie, il est contre l'astrologie. Lorsque l'homme commence à étudier les astres afin de diriger sa vie. Amen. Quelle est la forme du temps? La forme du temps, c'est très important. Parce que selon les hindous et les grecs, le temps est un cercle infernal, inexorable de réincarnation. Le temps ne fait que revenir. Tu meurs et puis tu reviens. Tu meurs, tu reviens. Tu peux mourir en Inde et puis tu reviens au Congo. Tu meurs au Congo et puis tu vas naître aux États-Unis. Tu meurs aux États-Unis et puis tu vas naître en France. Tu meurs en France et puis tu vas naître en Belgique. Tu reviens, tu reviens, tu te reviens, tu reviens. Vous savez ça? On appelle ça la doctrine de la réincarnation. Et les gens sont fatigués de revenir, de revenir. On dit, tu dois revenir pour te purifier. Et si tu atteins la dimension d'un Dieu, alors tu peux quitter ce cycle. Et il faut beaucoup de sacrifices. Et certains même, bizarrement, ils disent que tu peux naître un animal, tu reviens comme un cancrela, et puis tu reviens comme une souris. Et ils croient ça. Des gens très, très sérieux, ils croient cela. Une fois, j'ai côtoyé un Indien. Et puis, avant qu'il n'entre chez moi à la maison, il avait un petit éléphant sur sa voiture, il touche l'éléphant comme ça, et puis il fait ça, et puis il entre, je regarde, j'ai dit, Vicky, tu viens de faire quoi? Il dit, non, je viens d'adorer Dieu. J'ai dit, qui? L'éléphant, c'est ton Dieu? Il dit, oui, là-bas, tout est Dieu. Pourquoi? Parce qu'ils disent, peut-être que c'est le grand-père qui est le cheval, peut-être que c'est le grand-père qui est le chien, alors il ne faut pas toucher le chien, c'est grand-père. Et nous, en Afrique, c'est ce que nous croyons. Qu'est-ce que nous croyons? Que si un vieillard vient de mourir et le même jour, un enfant naît dans la famille, c'est le grand-père qui est revenu et on lui donne le nom du grand-père. Et du coup, il ressemble au grand-père. Il a le même caractère. Il n'a pas le même caractère parce que c'est le grand-père. Il a le même caractère parce que les démons qui étaient dans le grand-père sont venus en lui parce qu'ils ne sont pas morts. Donne-moi un amen. Ah, vraiment. Asakanda okan sa grand-père. Non, démon wana. Comme vous avez la foi permet aux démons de venir. Une fois, je causais avec un occultiste, je lui disais la réincarnation n'existe pas. Et il a amené un livre, il a dit tu ne crois pas, et il me présente un livre d'un jeune garçon qui était né, je crois, au Japon, quelque part comme ça. Et il était en train de raconter ce qu'il était ailleurs. Il pouvait dire à l'âge de 10 ans, dans telle nation je suis mort, à tel âge j'avais une femme, j'avais des enfants, et on va vérifier c'est exact. Comment tu expliques ça? C'était exact, il n'a jamais été dans cette vie-là, mais il racontait son ancienne vie. Et les gens disent, mais la réincarnation existe parce que c'est lui qui est revenu. Non, non, il peut connaître parce que les démons peuvent te dire ce qui s'est passé dans la vie de quelqu'un d'autre. Bien aimé, vous qui aimez trop le surnaturel, ce n'est pas parce qu'il y a le surnaturel qui a la vérité. Amen. Hein? Ce n'est pas parce que c'est puissant que c'est divin. Parce que si même Saoul est allé chercher une femme qui invoque les morts, c'est parce que les femmes qui invoquaient les morts disaient des choses. Mais ce jour-là, la femme qui invoque les morts a crié. Pourquoi? Ce n'est pas un démon qui était venu. C'était Samuel en personne. Elle était habituée à dire aux hommes, Dieu m'a parlé au travers du mort, mais ce ne sont pas des morts qui venaient. C'était souvent des démons. Comme elle était habituée aux démons, ce jour-là, ce n'est pas un démon. C'était Samuel en personne. C'est pourquoi elle a crié. Elle avait l'habitude de mentir aux hommes. Alléluia. Si quelqu'un meurt, il revient, il commence à raconter sa vie passée. Ce n'est pas que c'est lui qui est revenu. Ce sont des démons qui peuvent donner des informations. Alléluia. Oh, cet enfant est né, il parle. C'est sûr qu'il vient de Dieu. Non? Oui, oui, il y a des phénomènes maintenant à ce temps de la fin. Des enfants de 2 ans qui parlent, d'une année qui parlent et qui donnent des visions, des prophéties. Et ils peuvent vous dire que tel est Dieu, tel autre est Dieu. Et on croit en lui parce que c'est un phénomène bien aimé.

0: sur la terre. Si vous croyez aux miracles sans vérifier les Écritures, les miracles vont vous perdre. J'aime les miracles, mais j'aime d'abord la doctrine. Sur quelle doctrine tu fais ton miracle? Si ta doctrine n'est pas biblique, ton miracle ne l'est pas non plus. Et ils disent maintenant que nous revenons. Mais que dit la Bible dans Hébreux 9, verset 27? La Bible dit ceci. Et comme il est réservé aux hommes de mourir deux fois, la Bible dit qu'il est réservé aux hommes de mourir une seule fois. Après quoi vient quoi? La réincarnation? Le jugement? Et la Bible, pour confirmer que l'homme ne vient qu'une seule fois, la Bible dit ceci, de même Christ qui s'est offert combien de fois? Si vous dites que l'homme revient deux fois, il faut que Christ meure deux fois. Si l'homme revient dix fois, il faut que Christ meure dix fois. Mais Christ est mort une fois parce que tu n'auras qu'une seule vie. Il n'y a pas de vie, il n'y a pas trois vies, tu ne reviendras pas. Je dis tu ne reviendras pas. Écoutez maintenant, selon les hindous, la réincarnation, on nous dit que le temps a une forme circulaire. On revient. Mais selon Dieu, le temps a une forme linéaire. Ça commence au point zéro et ça va jusque dans l'éternité. Ça commence le jour où tu es né et ça va jusque dans l'éternité. Ça commence quand Dieu a commencé à créer, mais ça finit dans l'éternité. Et si tu peux dessiner le temps c'est comme ça. Maintenant une flèche qui va comme ça. De zéro jusqu'à l'éternité. Ce n'est pas un cercle, c'est une flèche qui commence au point zéro et qui monte jusque dans l'éternité. Nous commençons dans le temps, mais nous finirons dans l'éternité. Maintenant, si maintenant tu t'attends à un cercle, mais tu vois une ligne, tu seras surpris. Je vais expliquer. Imaginez quelqu'un qui était dans une fausse doctrine. On lui dit quoi? Si dans cette vie tu n'es pas un homme bon, tu vas mourir, tu reviendras. Ake ozongate. Ligne. Yo, c'est la cercle, hein? Ake. C'est comme j'étais dans un deuil hier, c'était plein de médecins. J'ai dit, Anando Luka Bino Nazubino. Bien aimé, si vous avez un deuil chez vous, Bakonzi Bazabul, Senganatea. Parce qu'ils ne viennent pas à l'église, ils vont dans les deuils avec des cravates. Là, je vais venir. Bien aimé, si tu meurs, tu iras où? Et j'ai dit, dis à ton voisin, tu mourras, tu iras où? Tu iras où? Dites amen. Et j'ai dit à ces médecins, toi qui dis que Dieu n'existe pas, c'est bon. Dieu n'existe pas. Mais s'il existait? Non, comme l'homme existe, Dieu n'existe pas. L'homme a été créé par l'évolution, le Big Bang. C'est bon, si c'était vrai. Maintenant, si c'était faux, quel risque? Je veux dire, hein, c'est vrai. C'est un risque. Si ce que tu crois était faux toute ta vie, tu meurs comme ça, il n'y a pas le néant. Il y a le roi des rois, le seigneur des seigneurs qui te juge. Où est-ce que tu iras? Et j'ai dit, maintenant, nous allons recevoir Jésus. Seigneur Jésus, je te donne. Je leur ai dit, vous apportez, il faut... Ah, c'était terrible. T'as là-bas, gerbe de fleurs. Non, mon abonné, hein. J'ai dit, le mort est en train de vous dire, donnez vos cœurs au lieu de donner des gerbes de fleurs. Trop de gerbes de fleurs, mais peu de cœurs donnés. Bien-aimés frères et sœurs, si tu penses que tu auras une deuxième vie et tu n'as que cette vie-ci, tu veux échouer. Les gens qui ont étudié dans des mauvaises écoles, voici comment dans ces écoles on travaillait. Tu travailles au bruit et puis au... N'est-ce pas? On avait un temps où tu écris du karaboudia comme tu veux. Et on dit, mais qu'est-ce que tu veux? Non, c'est le bruyant. Après maintenant le propre. Mais il y a d'autres écoles, quand tu fais du karaboudia, on dit, donne ta feuille. Non, c'était au bruyant. Non, ici il n'y a pas de bruyant. Dépense de feuilles. Donne. Tu as zéro. Et certains milieux de vous, vous vivez comme si vous avez deux vies. Même si vous ne croyez pas en la doctrine de la réincarnation, votre vie démontre que vous y croyez. Pourquoi est-ce que tu ne donnes pas le meilleur de toi dans cette vie? Parce que tu crois que tu auras une autre. Pourquoi tu dis que tu vas te repentir demain? Parce que tu penses que tu as le temps. Pourquoi tu dis que tu te mettras en ordre avec Dieu? Comme moi je servirai Dieu, comme si tu as une autre vie. Servez Dieu, je vous regarde. Hein? Tu reviendras. Nous nous permettons de pécher aujourd'hui comme si demain nous reviendrons. Bien aimé, tu n'as qu'une seule vie. Et surtout, vous qui avez déjà atteint 40 ans, 50 ans, vieux au Kenenago, Kayezoto. Ah oui. Comment est-ce que quelqu'un peut avoir 40 ans, tu vis comme si tu es un jeune garçon? Tu vis dans le péché alors que tu vas mourir bientôt. Oui, les Congolais, 70 ans, 80 ans. Naba kwanga toliara. Est-ce que dans cette église, il y a un homme qui a 90 ans? Où sont-ils? Ils sont morts. Il y a quelqu'un qui a 90 ans? Il n'y a pas. 80 ans? Il n'y a pas. Et alors, tu as 70 ans, tu joues avec la vie. Alors que Dieu te révèle que tu vas mourir bientôt. Le matin, quand tu te réveilles, tu as des courbatures. C'est quoi? C'est la mort. Tu as mal aux os, tu as mal partout. C'est quoi? C'est la mort. Est-ce que tu as la force que tu avais quand tu avais 15 ans? Tu pouvais courir comme tu voulais. Il suffit seulement qu'on fasse une course, vous qui avez 35 ans. C'est quoi? C'est la mort. Mais vous allez mourir bientôt et vous ne reviendrez pas, mais vous vivez comme si vous aurez deux vies. C'est très mal des fois d'étudier trop au campus. On a trop l'esprit de deuxième session. Deuxième session. Je vois des gens. Mais pourquoi tu n'étudies pas? On a deuxième session. Beaucoup de gens qui meurent prient une chose. Seigneur, que je revienne. Ils ne reviennent pas. Il est réservé aux hommes de mourir une seule fois. Parce que si Dieu accepte que tu reviennes, son fils doit quitter le trône et mourir encore. Et Jésus ne va pas accepter ça deux fois. C'est comme ça, te dit, enfante un enfant et puis remets-les dans les ventres, enfante-les. Maman Ondima. Tu connais ton péché. Tu le connais. Même si je ne le prêche pas dessus, tu connais ton péché. Mais pourquoi tu ne l'abandonnes pas? Parce que tu penses qu'il y aura encore une autre vie. C'est ça ta vie. C'est pas la vie de quelqu'un d'autre. C'est ce que tu fais. C'est ça ta vie. Bizarrement,
1: quand
0: il y a des gens qui parlent de leur vie comme si c'était la vie des autres.
1: Écoutez comment ils disent. Humilié,
0: j'écoute toujours.
1: J'écoute la elle.
0: Biloko nazo sala. 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Non, mets ton nom. Biloko nga fiston. Non, sala. Fiston yo, osuka na moto. Au moins, on a changé. Vous n'aurez pas de vie. Vous ne reviendrez pas. Maximisez chaque seconde, chaque minute, chaque heure, chaque jour, chaque semaine, chaque mois, chaque année. Quand tu cries bonne année, tu dis cette année encore je vais servir. Je ferai tout bien, je vais prêcher bien, je vais chanter bien, je donne bien mon offrande, j'évangélise. Quand je pêche directement, je n'attends pas demain. À l'instant je me répands, je fais du mal à quelqu'un, je demande pardon. Pourquoi? Je ne sais pas si demain je vivrai. Certains au milieu de nous, ils ont des longs trajets, comme s'ils quittaient Lemba pour aller jusqu'en ville. Mais d'autres, c'est un voyage du coin vers le coin. Si tu es arrivé à l'arrêt, tu dois descendre ou pas? Et ton arrêt, peut-être, ce n'est pas dans 70 ans. Peut-être toi, c'est dans 40 ans. Yoseka coin. Tout le monde, je verrai les enfants de mes enfants. Est-ce que tu es sûr? Dieu t'a dit que tu verras les enfants de tes enfants. Mais pourquoi tu vis comme si tu vieilliras? Dieu t'a signalé que tu vieilliras. Vivez tous les jours comme si c'était le dernier. Tous les jours comme si ce n'est que celui-ci que tu as, pas un autre. Et je ne peux pas me permettre d'entrer dans lundi avec un péché du dimanche alors que je peux me repentir dimanche. Je ne me mettrai pas en ordre avec Dieu demain, aujourd'hui. Pourquoi? Je n'ai pas demain. Demain ne m'appartient pas. C'est Dieu qui maîtrise les temps. Moi, je ne maîtrise pas le temps. Pourquoi tu te glorifies du lendemain comme si le lendemain t'appartenait? Il ne t'appartient pas. Il appartient à Dieu. Et Dieu peut dire la nuit, tu reviens. Je reviens, mais je ne vais pas mal. Oh, tu penses qu'on meurt seulement parce qu'on est malade? Moïse est mort de quoi? De la volonté de Dieu. C'était ça sa maladie. La volonté de Dieu l'a tué. Na makase bele boy na nzoto na kufa. La Bible dit qu'à 120 ans, la vue de Moïse n'avait pas baissé. Mais Dieu a retiré seulement le souffle. Tu peux dormir seulement, tu fais. Et puis tu. Ouais. avant de dormir, est-ce que vous faites le bilan de vos vies? Nous dormons pendant 8 heures du temps. Pendant 8 heures du temps, on peut te déplacer, on t'amène jusqu'au coin et tu vas dormir. N'est-ce pas? Il y a des gens qui dorment terriblement. Donc tu peux le voler, tu pars avec lui. Il se réveillera que demain. Et pendant 8 heures du temps, tu es exposé à toutes sortes de choses. La maison peut brûler. Un voleur peut te tuer dans le sommeil, mais vous dormez dans le péché. Vous dormez dans le péché. 8 heures du temps où tu es comme un mort, exposé à tout, même à l'enlèvement. Oh, je me repentirai avant l'enlèvement. Et si ça vient dans le sommeil? Et si il y a l'enlèvement dans le sommeil, tu pêches, tu dis, je vais confesser demain. 8 heures du temps là, enlèvement. On se retrouve là, au Tigala. Koko, boza api. Boza api. Alors, on m'a dit d'interpréter toujours en français. Où êtes-vous? Et Simba, te nalingala. Tu te réveilles, papa n'est pas là, maman n'est pas là. Tu es seul dans votre maison. Parce que tu disais toujours que tu as le temps. C'est un démon qui te dit que tu as le temps. Je dis, c'est un démon qui te dit que tu as le temps. C'est le principe de la carotte et du cheval. Tu connais le principe de la carotte et du cheval? Si tu veux faire courir un cheval sans que jamais il s'arrête, prends une tige, mets sur son cou et place une carotte devant. Le cheval va commencer à courir pour attraper la carotte, mais il ne sait pas que plus il s'avance, plus la carotte aussi s'avance. C'est ce que le diable te fait. Demain, tu vas te repentir. Non, aujourd'hui, demain. Quand il va vraiment prêcher là, tu vas te repentir. Quand tu vas grandir, quand tu vas régler ce problème, quand tu. Mais ce que tu ne sais pas, quand tu avances, la carotte aussi s'avance. Tu es jeune, tu veux te repentir, te dis tu es jeune. Est-ce que tu as déjà goûté à la vie? Fais encore la vie. Tu fais la vie et puis tu dis ça va, maintenant je veux me convertir. Tu dis non, tu as trop fait la vie. Maintenant si tu reviens à Dieu, tu vas abandonner. Attends vraiment que tu fasses trop de mal pour que tu sois culpabilisé. Tu fais le mal, tu es doublement culpabilisé. Tu dis maintenant je vais arrêter. Il dit est-ce que ça t'a tué? Ça t'a pas tué? Fais encore un peu. Jusqu'au jour de ta mort, tu meurs, tu n'as jamais pris la vraie décision. Chacun de nous ici connaît le standard de sa vie chrétienne, s'il a une bonne vie chrétienne ou une mauvaise. Chacun de nous sait s'il est repenti ou pas. Chacun de nous s'il est païen ou pas, nous le savons. Parce que moi, quand j'étais païen, je disais, ces gens-ci sont des chrétiens. Moi, je suis un païen, j'irai en enfer, mais je ne me repentais pas. J'étais toujours dans ma musique mondaine, j'étais toujours dans les griffes, j'étais toujours dans l'impudicité, mais je savais que je menais une mauvaise vie. Je pensais que je déciderais quand je voudrais. Et si la mort m'avait atteint le temps où j'étais jeune, qu'est-ce que je serais devenu aujourd'hui? Vous tous qui entendez la parole, cette parole vous jugera pire, plus que les païens, parce que vous, vous connaissez la vérité et vous reportez toujours à demain votre vie chrétienne, votre vraie vie chrétienne. Chacun de nous sait ici quel genre de vie chrétienne il doit avoir. Nous savons que Dieu veut que je prie beaucoup, que je jeûne beaucoup, que je me sanctifie, que j'abandonne ça, ça, ça. Nous le savons, nous tous nous le savons, mais nous disons pas aujourd'hui, demain. Demain, le temps, est-ce qu'il est à toi? Regarde ton voisin, dis-lui, est-ce que tu sais ce que je vais te dire? Tu ne sais même pas ce que ton voisin va te dire. Maintenant, tu maîtrises demain. Tu ne sais même pas la phrase qui sortira de la bouche de ton voisin en une seconde. Mais tu peux dire, dans 10 ans, dans 5 ans, je ferai, je serai, j'irai. Vanité. Aujourd'hui, le Seigneur m'a dit de faire un appel aux gens qui pensent, qui sont les maîtres de leur temps. Et ce sera mon enseignement de demain. Qui est le maître du temps? C'est vrai, nous disons que Dieu est le maître des temps des circonstances. Mais je vais te démontrer comment est-ce que Dieu est le maître des temps. Aujourd'hui, Dieu m'a demandé de faire un appel à certains d'entre vous. Bien-aimés, dernièrement, j'étais sur le boulevard. Je regarde plein de voitures. Autour de qui? D'un jeune garçon. Ces gens qu'on appelle Wewa. Tamponné par une voiture, il ressemblait à un chien. Les gens passaient autour de lui. Je ne pense pas qu'il avait 30 ans. Je ne pense pas qu'il avait 30 ans. Tous ces Congolais qui meurent à Brazzaville, est-ce que tous sont âgés? Il y a même des bébés qui meurent, n'est-ce pas? Qui te dit que tu as le temps? Et si une guerre éclatait, qui te dit que tu auras le temps? Bien-aimé, Dieu te parle de plusieurs manières. Deux fois, tu entres dans un taxi et un accident a failli arriver. Et si cet accident était arrivé, où est-ce que tu serais parti? Si cette maladie qui t'a attrapé, qui t'a alité pendant une semaine t'avait tué, où est-ce que tu serais parti? cette maladie qui t'avait alité, si elle t'avait emporté, où est-ce que tu serais parti?
1: Ou bénim.
0: Si cet accident raté t'avait tué, est-ce que tu serais parti au ciel? Mais est-ce que cet accident t'a prévenu? Est-ce que cette maladie-là t'a prévenu? Non, elle ne t'a pas prévenu. Et tu penses que ce sera le dernier accident ou la dernière maladie? Nous vivons souvent comme des inconscients, inconscients de l'éternité. Et vous qui pensez que la vie ne s'arrête que sur terre, bien-aimés, comment pouvez-vous expliquer tous ces autres phénomènes surnaturels? Il n'y a pas que les hommes, il y a des anges, il y a des démons. Il y a un autre monde au-delà de ce monde que nous voyons. Et c'est de là que nous venons. Nous venons de l'éternité et nous retournerons à l'éternité. Et si vous ne donnez pas vos vies à Jésus, et si vous ne marchez pas selon sa parole, bien-aimés, vous le regretterez. Être chrétien, ce n'est pas seulement dire qu'on est chrétien, mais c'est marcher selon la parole de Dieu. Jésus reviendra pour une seconde fois pour les gens qui l'attendent. Il ne reviendra pas seulement pour les gens qui confessent son nom, mais pour des gens qui l'attendent. Amen. C'est ce que Dieu m'a mis à cœur aujourd'hui pour vous. Je ne serai pas très long, mais sachez ceci, frères et sœurs, vous n'êtes pas maître de votre temps. C'est Dieu qui contrôle toutes choses. Que Dieu vous bénisse abondamment.
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1: 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Gayon c'est rotation que l'a fait parce que nous t'ai abordé déjà 2 Thessaloniciens chapitre 2 8 premiers versets yo. Mais il y a des éléments que nous besoin soutirer en dans texte ça. Pour ce qui concerne l'avènement de notre Seigneur Jésus-Christ et notre réunion avec lui, nous vous prions frères de ne pas vous laisser facilement ébranler dans votre bon sens et de ne pas vous laisser troubler soit par quelque inspiration, soit par une parole ou par une lettre qui semblerait venir de nous, comme si le jour du Seigneur était déjà là. Que personne ne vous séduise d'aucune manière, car il faut que l'apostasie soit arrivée auparavant et qu'on ait vu paraître l'homme impie, le fils de la perdition, l'homme impie, le fils de la perdition, l'adversaire qui s'élève au-dessus de tout ce qu'on appelle Dieu ou de ce qu'on adore. Il va jusqu'à s'asseoir dans le temple de Dieu, se proclamant lui-même Dieu. Ne vous souvenez-vous pas que je vous disais ces choses lorsque j'étais encore chez vous? Et maintenant, vous savez ce qui le retient afin qu'il ne paraisse qu'en son temps. Car le mystère de l'iniquité agit déjà. Il faut seulement que celui qui le retient encore ait disparu. Et alors paraîtra l'impie que le Seigneur Jésus détruira par le souffle de sa bouche et qu'il écrasera par l'éclat de son avènement. Parole du Seigneur. Rendons-nous maintenant, bien-aimés dans le Seigneur, au 19e chapitre du livre de l'Apocalypse. Et là, nous allons considérer 8 versets également. Apocalypse chapitre 19. Si vous déjà arrivé, dites Amen. Ah, à peine 5% de monde arrivé. Apocalypse chapitre 19, versets 1 à 8. Sous la danine, dit Amen. Ok, 20%, oui. Nous prallez. Après cela, j'entendis dans le ciel comme la voix forte d'une foule nombreuse qui disait Alléluia. Le salut, la gloire et la puissance sont à notre Dieu parce que ses jugements sont véritables et justes. Car il a jugé la grande prostituée qui corrompait la terre par sa débauche. Et il a vengé le sang de ses serviteurs en le redemandant de sa main. Et ils dirent une seconde fois, Alléluia! Et sa fumée monte au siècle des siècles. Et les 24 vieillards et les 4 êtres vivants se prosternèrent et adorèrent Dieu assis sur le trône en disant, Amen! Alléluia! Une voix sortit du trône disant, Louez notre Dieu, vous tous ses serviteurs, vous qui le craignez, petits et grands. Et j'entendis comme la voix d'une foule nombreuse, comme un bruit de grosses eaux et comme un bruit de forts coups de tonnerre, disant, Car le Seigneur notre Dieu Tout-Puissant est entré dans son règne. Réjouissons-nous, soyons dans l'allégresse et donnons-lui gloire, car les noces de l'agneau sont venues. Son épouse s'est préparée et il lui a été donné de se revêtir d'un fin lin éclatant, pur. Car le fin lin, ce sont les œuvres justes des saints. Frappez-moi, mon bon Dieu, gloire pour parler. Au ciel, gagnons signal. Voyons archange, alléluia, trompette, amen, l'église là.

0: 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C'est Jésus qui va le commander. 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Merci, bien-aimé, bon Dieu béni nous. 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Donc n'a établi en forme de parallélisme OK théologique à soya entre deux empires. Deux empires. Amen. Gloire à Dieu. Deux empires. Le temps de la manifestation de la gloire du royaume arrive. C'est ça que je prêché pour hier soir. Et c'est numéro 2 dans le sujet ça. Donc, nous avons conservé le même sujet. Le temps de la manifestation du royaume de la gloire de Dieu arrive. Alors, c'est l'apôtre Paul qui, dans son adresse, aux chrétiens de Thessalonique, pour une deuxième fois, adresser une belle épître pour porter une insistance théologique avec une forme, je dirais, d'analyse en profondeur sur non seulement le fait même du retour de Jésus-Christ, l'enlèvement de l'Église de Jésus-Christ, ce qu'il a pu en réalité établi, retracé depuis sa première épître. Notez pas l'empile de ça hier soir dans 1 Thessaloniciens chapitre 4 verset 13 à 18. Apôtre Paul expliquait, OK, pour le capable consolider la foi croyant yo en ce qui a trait à l'assurance, pas vrai, dans la promesse de Jésus-Christ, la promesse. Remarquez que dans la Bible a plein promesses. Jésus, pour sa part, a fait beaucoup de promesses. Mais en théologie biblique, lorsque nous parlons de la promesse de Jésus-Christ, il ne veut pas dire deux bagailles ni trois bagailles. Il veut dire promesse ou joindre dans Jean 14, verset 1 à 3. M'a vu chercher l'église. C'est la plus grande promesse. Amen. 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Nous avons rendez-vous. 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
0: 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C'est dans votre monde qui fait vivre. 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Vous venez de commettre un délit. C'est un délit mes bien-aimés dans le Seigneur. C'est tout bon Jésus qui a rendez-vous avec nous. Je ne sais pas pour vous mais pour moi c'est valable.

pas gagner, c'est pas une tradition, c'est pas un programme annuel, il y a un concert qu'on fait, on l'applique à tel. Et puis, l'organisateur dit, qu'est-ce que tu as valable mois prochain, n'a pas fait et n'a pas annoncé. J'ai assisté malheureusement à certains spectacles en Haïti qui n'ont pas eu lieu. À des fiascos, pas vrai, de spectacles. Et puis, effectivement, après le report, ça arrive, pas vrai, qu'on assiste effectivement à un programme, à un spectacle plus beau, plus extraordinaire. Mais les noces de l'agneau. Pas un deuxième tout là-dedans. Pas un l'année prochaine là-dedans. Et ce soir, vous allez voir avec moi les raisons essentielles pour ne pas rater l'enlèvement de l'église, pour ne pas rater les noces de l'agneau. Dans la deuxième épître aux Thessaloniciens, Paul vient avec une autre forme d'argumentation concernant non seulement l'enlèvement de l'église, mais l'avènement de Jésus-Christ, du Fils de l'homme. Généralement, quand l'église parle du retour de Jésus ou de l'avènement de Jésus, on a tendance à ne penser qu'à l'enlèvement de l'église. Mais au fait, dans la théologie biblique, assez souvent lorsqu'il y a approché ou bien parlé de l'avènement de Jésus, tantôt c'est enlèvement, mais le plus souvent, c'est ce qu'on appelle la parousie. Ce qu'on appelle la parousie, c'est la manifestation de Jésus en gloire lorsque tout œil le verra. Quand Jésus aura à déposer ses pieds sur le mont des Oliviers, et ce grand événement se fera, oh alléluia, oh gloire à Dieu, en prélude à ce qu'on appelle la bataille d'Armageddon, dont je vais vous en parler ce soir. Et tout de suite après la Armageddon, cette grande bataille opposant le royaume de Dieu contre le royaume des ténèbres, qui s'unit avec le royaume de la terre, parce que les hommes méchants suivent Diabla, font seul royaume. Et puis, tout de suite, ce sera le millénium. Donc, à soi, nous parlons en pile de l'Apocalypse, nous parlons en pile des grands événements de la fin des temps, mes bien-aimés dans le Seigneur. Donc, apôtre Paul, dans l'argumentation, il dit, bon, dis-nous, bagaille. Puis, nous pensons, avènement fait déjà. Il est épuisé depuis la

dans l'histoire de l'Église. Certains croyants croyaient qu'ils traversaient la période de la grande tribulation. Or, techniquement parlant, selon les Saintes Écritures, la grande tribulation doit avoir lieu après l'avènement de Jésus-Christ. Donc, nous comprenons ça, Mabdila. Donc, il y a tellement de tribulations terribles. Il dit, bon, Jean, enseignement, dit là, si nous avons tribulation, nous avons bouleversement, qui est à niveau ça, bon Dieu qui te baille ça après nous, Jésus qui est venu, c'est nous parler. C'est nous pas trouver. Et cette propagande, ok, était cause d'une apostasie extraordinaire. Parce que les gens commençaient à croire au raté enlèvement, au raté avènement, ou pas à faire rendez-vous avec bon Dieu du tout, ça te suffit pour mon chuter. C'est ça l'apostasie, l'abandon de la foi. Mon quitte l'église, bagala t'a fait fureur. Et apôtre Paul prend plumni pour l'écrit. Contrairement à premier travail que j'ai fait dans le premier épître là, pour le décrire manière que l'enlèvement fait, qu'on y a la classé l'avènement de Jésus-Christ au milieu des grands événements de la fin des temps. Et obligé avant l'oiseau, faire une petite considération globale. Paul dit

avant ce grand jour, l'avènement du Seigneur Jésus, l'âme dans l'enlèvement de l'église, songez ça. L'avènement, côté Jésus a fini, l'a mette pied sur le mont des Oliviers pour le capable organiser avec ses saints la bataille contre les impies, contre la bête et son royaume, et puis restaurer la terre, établir son royaume millénaire, son règne de 1000 ans sur terre. Mais Paul dit, avant pour l'événement ça arriver, faut-il bien que selon l'ordre eschatologique, c'est-à-dire l'ordre des événements de la fin des temps, faut nous être adversaires qui soulevaient contre bon Dieu. Un homme ça qui c'est petite perdition, c'est-à-dire un homme qui fait pour perdre et qui a mené monde dans perdition. Il y aurait l'impie. Le terme impie en théologie, c'est li, ou capable de remplacer par équivalent ça, le fils du malin. Le fils du malin. Et le fils du malin, ici, il y a deux sens théologiques. Non seulement il voulait dire l'émanation, le produit du malin, mais il voulait dire également l'essence du malin. C'est Satan qui produit, mais c'est même genre papa lié. Malin personnifié. Donc il y aurait l'impie. Là, il y aurait le monde impie. On me dit tout ça. Puis, gamin, en jouette, ou quitte au monde impie. Avait dit ou plus mal que Satan, ou son petit Satan, ou c'est essence, ou c'est juste Satan. Là, on comprend le thème. Non? Donc, il y aurait le monsieur ça, l'adversaire de Dieu, il y aurait l'impie, il y aurait le tout un séducteur, mais il y aurait pas l'autre nom, il y aurait le tout l'antichrist ou bien l'antéchrist. L'antichrist ou antéchrist. Selon étymologie, deux thèmes ça, anti c'est celui qui s'oppose ou qui travaille contre. Celui qui s'oppose, qui est contre Christ, qui travaille contre Christ et contre son église. Anti. Anté, c'est celui qui vient avant. La paix bon Dieu avait. Donc, effectivement, d'après les préparatifs de Satan, livre les établis règne ni royaume ni sous terre avant royaume millénaire Jésus. Donc, c'est peut-être ça nous va parler de deux règnes, deux royaumes. C'est très important pour comprendre ça. Bon. Quand j'interviens dans le sujet eschatologique, je dois vous dire qu'aujourd'hui, l'Église est en train de vivre l'Apocalypse. Parce que les préparations concernant royaume impie, antichrist là, ou bien antéchrist là, que nous-mêmes tout nous relais, d'après les décrits apocalyptiques, au 13e chapitre, la bête, ouais. Nous, dans la période côté toute grosse décision, prend déjà. Hier soir, moi, j'ai abordé ça avec nous. Dans la grosse ligne que préparation pour asseoir ou bien établir le règne de l'Antichrist, toute ligne est franchie, une seule ligne qui est franchissable. J'avais considéré cette ligne politique concernant l'unification des nations et des grandes organisations politiques du monde. Ça a fait déjà. Quand pas qu'il n'y a fait gros voix, qu'il fait discussion pour grand merci, en bas de table là, il y a entendu. Et politique là, comment ça a fonctionné, même pour nous-mêmes qui, ou en qui c'est innocent. Au cas où il a joué sur télévision, il a joué dans la rue, il a goumé. Et puis hier soir, on a fait réunion, demain, on a fait réunion, on s'est pas encore ensemble. Et puis, puis vous-même, vous fanatique pour vous, vous goumé pour vous, rire. L'unité politique, l'idée déjà en réalité. D'ailleurs, système monde a évolué là entre année 2020 et 2021 dans une dimension qui échappait. Moun qui innocent, qui naïf. Parce que depuis le coronavirus, mal dans bagay. Pas de superpuissance encore dans le monde. Les grandes décisions pas sorties ni Canada ni États-Unis. Il y a une force invisible qui dirige le monde. Et voilà pourquoi la Chine n'a pas été sanctionnée. Malgré qu'on a pu retracer les origines du virus Corona depuis la Chine. Dis-moi non. Dans l'état normal des choses, la Chine est mêlée. Mais non, il n'y a pas qu'à arriver sous la Chine. Parce que le virus a d'abord été préparé dans le laboratoire Louis Pasteur. Et qui compte le laboratoire Louis Pasteur? Ah.
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Bon, on pas qu'être zin dans le monde. Mais maintenant, qu'il y a là, qui pays qui prêt pour sanctionner qui pays? 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

0: 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Et qui d'accord tout pour les hommes naïvement accepter aujourd'hui à contre volonté pour injecter dans n'importe ça vous voulez. Jusqu'à présent, c'est menti seulement qu'a baille sous virus, sous vaccin anti-corona. Bluff seulement qu'a fait, elle va développer plus problème, plus fragilité dans le monde. Voilà pourquoi l'Afrique pas d'accord prendre et en pile pays a goumen contre lui. 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Et c'est déjà un processus pour soumettre les hommes à un niveau de docilité, de soumission aveugle. Tesla passé, elle fait gros succès. Est-ce que nous remarquons pendant que Tesla a passé, sorti en décembre 2019, l'entrée janvier, février, mars, valait déclaration, le pape François Ier fait. Valait déclaration, valait décision. L'idée d'accord avec orientation sexuelle. C'est-à-dire, moun gen liberté pour décider de sexe. Mais sa théologie biblique, mais sa parole, bon Dieu dit. Parole, bon Dieu dit, l'éternel Dieu a créé l'homme mâle et femelle. Ça veut dire, personne pas choisi pour mâle ou pas choisi femelle. 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Si vous avez une proposition pas garçon, m'a dit chambou. 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Ce n'est pas à l'homme de définir ou de décider ou de déterminer son sexe. Tout homme est né mâle ou femelle. 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L'amour yon baye problème, ou en pile l'amour. L'intention du diable, c'est de régner visiblement dans le monde. Et de soumettre toute la société humaine à sa seule volonté. D'unifier toutes les religions. D'amener
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0: 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Nomme ça après le faufil l'école pour le rentrer dans le temple de Dieu jusqu'à ce que le river Chita et puis il dit c'est le bon Dieu. Et c'est en ce moment là que nous prenons un accomplissement, belle prophétie ça que Daniel a te bail dans son livre.

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1: 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Au milieu de l'alliance, pral gon bataille. 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Parce que Israël est guéri de ce péché d'idolâtrie. Parce qu'il subit dispersion en 721 vers la Syrie et déportation vers la Babylone en 586. 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Il dit, il n'a péché même Jésus. Pas trop proche, juif, il le devine sous la terre. C'est le péché d'idolâtrie. Il reproche de mensonge, d'hypocrisie, de rébellion, de désobéissance. Mais non, d'idolâtrie. Il prend trop coup pour idolâtrie. 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Et puis le port des masques est obligat. Ouais, le trois bonheur, je vais vous expliquer là. Maintenant qu'on y a les vaccins sont obligat. Bon programme là, très bientôt, vous pourrez révoquer un paquet de États-Unis et tout pays qui a accepté pour moun prendre vaccin. Ou pas vous prendre révocation. Regardez pour qui lien qui gagne entre vaccin ça, vous pourrez forcer moun prendre. 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Lorsqu'on voit apôtre, mouvons parenthèse, lorsqu'on voit apôtre Pierre a dit, Dieu ne tarde pas dans l'accomplissement de sa promesse, mais il use de patience, ne voulant qu'aucun périsse, mais que tous parviennent à la repentance. 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L'église doit quitter ça déjà. Monsieur, vous pensez au prend monde ça depuis plus que 10 ans déjà. Toute préparation faite. Yo ini le monde politique. Yo travaille pile pour l'unité religieuse. Ou même, ou bien détruire l'église qui a la donne. Mais au niveau des grandes organisations, même les organisations religieuses les plus extrêmes, les plus délicates, les plus opposantes, les plus complexes. D'accord. Grand imam nan, chita avec pape François Ier déjà. Pas de problème. Bon, pas besoin de parler pour. Ne qui est le tête du pasteur, mais pas contre l'évangile. 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

travail, mais qui valait l'argent gagné. Et puis à partir de cela, c'est votre. Il y aura le rentrer ça au long les cartes. Non, pas seulement carte d'identité. Les cartes bancaires. 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Il a perdu. Il a fait. Non, c'est ça. Moi, j'aimais la cohérence de la Bible. Apôtre Jean dit. Moi, je vais bête la parette. Il saute dans la mer. 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Il exige faut que tout le monde gagne sol là. Soit yo mettez sous main droite ou bien sous front al faire recherche pour sur internet là. 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Excusez-moi. Avant me dit c'est l'église parce que elle m'a dit cette carte dit c'est moi-même. 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Parce que yo dit, yo pas dit celle qui le retient. Yo dit celui qui le retient. Paul fait mention de deux thèmes. Dans un premier temps, il dit ceux qui le retient. L'utilise en proposition neutre parce que Saint-Esprit des fois il prend valeur neutre. Après ça, il baille celui pour le focaliser sur la personne du Saint-Esprit. Parce que théologien, yo dit c'est même bagaille ça qui fait autant de noyé. 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Elle dit mon esprit ne restera pas toujours dans l'homme. Gonle pour bon Dieu enlever l'esprit. C'est pas assemblée, c'est pas religion qui barre diable là. C'est la présence du Saint-Esprit dans le monde. C'est la présence du Saint-Esprit dans le monde. Le Saint-Esprit est en mission dans le monde. Le Saint-Esprit depuis le jour de la Pentecôte est envoyé dans le monde. Il a été envoyé sur les fils de Dieu, sur les enfants de Dieu, sur toute chair. Car dit l'Éternel dans les derniers jours, je répandrai de mon esprit sur toute chair. Vos fils et vos filles, oh alléluia, auront des visions. Vos vieillards auront des songes. Oui, dit Dieu, en ce jour-là, je répandrai de mon esprit sur mes serviteurs et sur mes servantes. Et ils prophétiseront. Il y a quelqu'un qui a dit côté miel là. Nous ne connaissons pas qui texte. Actes des Apôtres, chapitre 2, verset 14 à 18. Et tellement me dit, Louis, c'est nous tous connaissons. Ce n'est pas l'église d'abord qu'il faut dire, mais c'est le Saint-Esprit. Car la mention de Paul dans 2 Thessaloniciens est faite pour faire allusion à la personne du Saint-Esprit. Cependant, le Saint-Esprit, ayant la mission de veiller sur l'épouse de Jésus-Christ, d'alimenter l'église de Jésus-Christ, de sanctifier l'église de Jésus-Christ, de diriger l'église de Jésus-Christ, il ne peut pas quitter la terre sans l'église. Il ne peut pas quitter le monde sans la vraie église, sans les saints, sans les vrais enfants de Dieu. Car non seulement il est en nous, il vit en nous, mais il est notre sceau pour la rédemption. Il est le gage de Dieu pour confirmer notre appartenance à lui. Et l'accomplissement de ses promesses, comme il est le Dieu fidèle à notre égard. Et voilà, le Saint-Esprit va être relevé de ses postes de travail dans le monde. Il va être rappelé dans le ciel. Il aura à quitter la terre. Mais le Saint-Esprit n'a pas reçu l'ordre de quitter la terre sans l'Église. La vraie Église, les vrais saints. Et en ce jour extraordinaire, ce n'est pas seulement... Pas vrai, le Christ qui viendra chercher son Église, mais c'est également au Père et au Fils d'accueillir le retour du Saint-Esprit dans le ciel pour avoir bien accompli sa mission. Mais le Saint-Esprit ira avec l'Église dans sa main. Et où yo te bam gade, yo te bam ve sou an ale. Est-ce que mes Saint-Esprit n'a même? Est-ce que Saint-Esprit en dedans déjà? Aïe, aïe, aïe, aïe, aïe. Ça, c'est pas parler en d'autres langues, non? Et pas CM de confesse.

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0: trompette de Dieu à la voix d'un archange.
1: Les morts, quand je suis abandonné, maltraité, découragé, humilié,
0: et ensuite,
1: j'écoute toujours.
0: Nous, les vivants qui sont restés, nous serons tous ensemble pour rencontrer le Seigneur Jésus. Et ainsi, nous serons toujours avec le Seigneur. Consolez-vous donc les uns les autres par ces paroles. Mais bien-aimés dans le Seigneur, Satan a anticipé avec un pile tractation à la fois mystique, démoniaque, politique, économique pour prendre contrôle du monde. Là. Il a jeté confusion dans toute nation yo, et a réduit, il a déstabilisé le gouvernement yo, et il a effrité les valeurs. Je dis à un pays conservateur de valeurs morales encore. L'indignation, la saleté dans tous les visages. Et faut prier fort pour Satan pas mascotte en qui va danser Mardi Gras. Parce que les défenseurs de la foi, les défenseurs des valeurs morales, les défenseurs de valeurs spirituelles sont aujourd'hui les promoteurs des saletés, de l'immoralité et de l'abomination. Sont étonnement liés aujourd'hui. Nous pas besoin de perdre ça. Non, faux nèg qui gagne Bible, faux pasteur. 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Vous comprenez dans les 16 mineurs, 12 ans, 13 ans, 14 ans, 15 ans. Mais cependant les soldats de Jésus-Christ, les enfants de Dieu, les sanctifiés. Est-ce qu'on est avec moi? Bon Dieu fait de une nation sainte, un peuple acquis et un sacerdoce roi. Et y a kembe wobio blanc pour joie. Mais bien aimé dans le Seigneur, au jour le jour, nous prenons une intensification dans des mesures restrictives. Restrictives contre le fonctionnement normal des sociétés. Et de temps en temps, dans des zones, nous attendons des annonces, des menaces contre les gens qui prêchent, contre la foi, contre l'évangile. Mais nous sommes d'accord à l'unanimité. Dans le monde évangélique, si avant déluge là, l'Éternel te fait nous reconstruire l'arche pour le dire retirer corps. Si avant du feu t'es tombé dans la ville de Sodome et de Gomorre, selon Genèse chapitre 19, deux anges ont été envoyés par l'Éternel, le juste juge, pour, alléluia, déplacer l'eau. Pas vrai? Et cette partie de sa famille qui gardait la foi. 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

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Parce que voici, je mettrai une inimitié entre toi et entre ta postérité et sa postérité. Celle-ci t'écrasera. Et toi, tu lui blesseras. 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Est-ce que nous avons besoin? Je vous rappelle que je suis un doyen de séminaire de théologie. On en a besoin un peu. D'herméneutique, d'homilétique. Mais l'onction d'abord. L'onction d'abord. Parce que si petite Marie avec Joseph là, Gemal El Tevini, fait Bethléem avec herméneutique, homilétique sans l'onction. Et what tap manger? 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Mais yo dit l'elfine baptisé dans de l'eau. Saint-Esprit descend sous lui. Matthieu, Marc, Jean yo tout dit. Et dès lors il fut rempli du Saint-Esprit. Et il marchait de ville en ville, de bourg en bourg, de village en village, annonçant le royaume de Dieu, guérissant toutes sortes de maladies et chassant les démons, les esprits impurs. Que onction ça entre en dedans aujourd'hui. Que boule du feu ça tombe en dedans aujourd'hui. Le Dieu qui contrôle l'univers quand il est dans ma vie. Là où je suis, il contrôle mon environnement. Et voilà pourquoi les interpellations à faire pour attirer la présence et l'action de démons puissants dans les airs sur la terre, pour faire plus de sacrifices et pour dompter, c'est-à-dire faire fléchir l'église. Il y a besoin de dompter nous. 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Mais ça Jésus dit dans Luc. Ce qui arriva du temps de Noé arrivera de même. Lors de l'avènement, du Fils de l'homme. Car le jour où Noé entra dans l'arche, les hommes mangeaient, buvaient, se mariaient et mariaient leurs enfants. Jusqu'au jour où Noé entra dans l'arche. Déluge vint et les fit tous périr. Moi, fais une réflexion sur Texas. Quel est le problème de Jésus avec le fait de se marier ou de manger ou de boire? De quoi voulait-il reprocher les gens de la génération de Noé? Ou bien quelle leçon ou exhortation veut-il, pas vrai, apporter à notre attention? Mais non, ce n'est pas là le problème, parce que la parole de Dieu est claire là-dessus, nous disant
que les trois fils de Noé, Sem, Cam, Japhet, s'étaient mariés. Ils avaient chacun d'eux une femme et ils avaient des enfants. Ils mangeaient, bien sûr. D'ailleurs, la parole de Dieu leur a exhorté de mettre en quantité de la nourriture dans l'arche. Il n'y a aucun problème en ce qui a trait au manger, au boire et au mariage. Mais le Seigneur veut dire tout simplement que les hommes du temps de Noé ne portaient, ne faisaient aucun cas, ni de Dieu, ni des avertissements de Dieu. 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
0: 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Son hégémonie s'étend partout. 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Non, y'a imposé au lit. 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C'est l'impie qui va diriger. Par conséquent, vous allez vivre dans un monde d'impie. Vous allez vivre dans le royaume des impies dirigé par l'impie. C'est-à-dire, au cours de cette période, vous allez assister à des choses qu'on ne peut jamais rêver, qu'on ne peut jamais voir dans Facebook, qu'on ne peut jamais voir dans vidéo. 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Le monde sera bouleversé. Et bien, au premier temps, impie a tué tout le monde qui a fait résistance. Et puis après ça, qu'on y a là, commencé à mener le monde. 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L'éternel pour le bayo, permission pour venir. Parce que Saint-Esprit a tapé la barrière. Il parle encore. Le monde sera le théâtre des tourments, car les esprits destinés à tourmenter les hommes seront relâchés. Et à la fin de la grande tribulation, pendant que nous avons cherché la mort, nous n'avons pas jamais rejoindre la mort parce qu'il y a des souffrances qui sont pires que la mort. La mort est un cadeau, nous avons souffert physiquement parlant ou mourir. Nous avons bravo, nous avons trois souffrir. Nous avons pas contre ça, nous avons l'enfer, mais physiquement parlant, c'est ça. Et même la Bible a dit pendant plusieurs périodes dans la grande tribulation, nous avons cherché la mort. La mort sera mort, car la mort sera mise en prison. Et elle n'aura pas la capacité de faire mourir les gens qui le désirent. Ronde qui souffre, ça veut dire? Entre temps, qui s'est fait dans le ciel là? Il y a trois bagailles qui ont fait dans le ciel là. L'intronisation de Jésus comme roi. Sacré loi, une grosse cérémonie. Et le Père a arrangé pour que, pendant la cérémonie d'étronisation, il a rapidement tout fait, les noces de l'agneau. Voilà pourquoi je vais vous dire quelque chose. Si pas dit les noces de l'agneau, ou qu'a dit tout, les noces du roi des rois, ou bien les noces royales célestes. Parce que Jésus a fait roi avant mariage là. 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D'après les deux, les chapitres 2 et 3 de l'Apocalypse gagnent tout. Pas vrai? De visite. Et pas de visiteurs, non? 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En tour de reine que Jésus va faire nous faire dans le ciel là. 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Il vient pour le nom nouveau. Il y a un caillou blanc, un paquet de bagailles. Et puis Jésus dit, dans Jean 14, il y a plusieurs demeures dans la maison de mon Père. Ça veut dire, il faut aller faire, nous faisons promenade céleste. Vous comprenez? Nous promenons, nous barraillons. Et puis tout petit coin qu'on a passé, vous comprenez? Par contre, si c'est 12 anges, à gauche, à droite, toi, devant, derrière. Vous comprenez? 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C'est pas terrible, c'est pas terrible. C'est pas blague, m'a parlé là. En chrétien, on a raison pour servir mon Dieu. Parce que ça capte nous dans le monde. C'est une grosse affaire. Grosse affaire. Affaire n'est qu'à prendre des hommes, n'est qu'à marcher sous tapis rouge, n'est qu'à prendre des serments, n'est qu'à fauteuil, au péché d'assouli, en pile fois zombie aptan, en pile fois, il y a toute qualité de problème. Non, non, on mange son lot de bagaille. 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Nous avons encore de gloire, nous avons reflété la gloire, nous finissons prendre ciel là pour nous. Nous, même haïtiens, nous avons devant net, nous sommes très éclairés. 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Entre temps, nous avons souffert sous la terre. Et puis, mes amis, il y a un petit temps avant Jésus descendre sous terre. Zanjo bay au champ par des alléluia célestes. Et puis, mais sa texte a dit, son épouse s'est préparée. Préparation, ça, c'est pas seulement, c'est pas préparation pour enlèvement, le guetton dans le ciel là. Ça veut dire, à tout le ciel là, ah, verset, on pas dit ça. À tout le ciel là, il y avait un temps de préparation pour les noces, pas pour l'enlèvement, mais pour les noces. Et puis on dit, il lui a été donné de se vêtir de félin. Ça veut dire, toute la fête promenade, il était en robe de, pas vrai? En robe de fiançailles, de fiancée. Il y a une robe de, pas vrai? De fiancée, de candidate à être épouse. Mais cependant, au moment privé, il dit, va te baigner, va te doucher. Et puis il a arrangé, il a passé tout petit shampoo, bon petit bagage. Et puis on dit, voici ta robe. 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Tout de coup, c'est lui qui a porté. Vous comprenez ce que ça veut dire? Texte biblique a montré que dans son amour pour son église, Jésus exigeait pour avoir à l'église le meilleur traitement, les meilleurs vêtements, les meilleurs soins. Si chrétien était quand même rêvé, passion, l'amour faible que Jésus a pour vous, vous ne pouvez pas vous égarer qui dit vous ne pouvez dans le monde. C'est gros causer l'amour de Dieu. Et on dit là l'église apparaît, ou oublie à éclatant. Ou oublie à briller. Et puis mariage Timothée en fait, c'est les noces de l'agneau. Et puis immédiatement après les noces de l'agneau, l'église après descend vient sous terre accompagné de Jésus qui sous cheval blanc accompagné des saints anges et puis pour faire massacre à Magédon. 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
3: 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Regarde la haine.
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0: 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Toi qui n'enfantes plus, fais éclater ton allégresse et ta joie. Toi qui n'as plus de douleur. Car les fils de la délaissée seront plus nombreux que les fils de celle qui est mariée, dit l'Éternel. Élargis l'espace de ta tente, qu'on déploie les couvertures de ta demeure. Ne retiens pas. Allonge tes cordages, affermis tes pieux. Car tu te répandras à droite et à gauche. Ta postérité envahira les nations et tu peupleras les villes désertes. 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Ne crains point, ne crains pas, car tu ne seras point confondu. Ne rougis pas, car tu ne seras pas déshonoré. Mais tu oublieras la honte de ta jeunesse. Tu ne te souviendras plus de l'opprobre de ton veuvage. 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
0: 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Pris au milieu des hommes, est établi pour les hommes dans le service de Dieu, afin de présenter les offrandes et des sacrifices pour les péchés. Regardez qui ça le dit. Il dit, il peut avoir de la compassion pour les ignorants et les égarés, puisque la faiblesse est aussi son partage. C'est à cause de cette faiblesse qu'il doit offrir des sacrifices pour ses propres péchés, comme ceux du peuple. Nul ne s'attribue cette dignité s'il n'est appelé de Dieu comme le fut Aaron. 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